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3: Ce n'est pas la petite bête qui va manger la grosse. Sauf si on est, comme dit La Fontaine, si on a une puce par exemple, on finit par être plus fort qu'un lion. Puisque la puce, bien que petite, est assez gênante pour paralyser, ou de même la mouche tsetse ou autre, si vous avez une piqûre de moustique. Petite bête, vous, grosse bête, vous allez être la victime.
4: C'est surtout pour mettre en confiance, je pense, l'enfant et lui éviter une frayeur. Je pense que c'est psychologique.
5: C'est struggle for life.
4: Parce que les petites, elles
5: mangent. C'est la lutte pour la vie qui vous apprend que, hélas.
3: Ça dépend de l'arme, c'est un peu mon exemple du moustique. Si vous avez un revolver à la main ou un kalachnikov, bien, je ne sais pas très bien ce que ça veut dire, vous êtes un petit bonhomme, mais vous attaquez toute une armée ou toute une foule.
5: Oui.
3: C'est plus dans l'optique d'aujourd'hui que dans l'optique soumise des faibles et des forts de jadis. Étant donné l'outillage dont disposent les faibles, ils peuvent rêver et l'endormissement dans lequel se trouvent beaucoup de grands, le moindre faible peut rêver d'être le plus fort.
5: Parce que vous voyez bien que dans les collèges ou les lycées aux États-Unis et même ici en France, il y a brusquement un garçon dont les profs disaient « mais c'est un... oui, oui, nous on n'a jamais eu de problème avec lui » et qui brusquement apportait un jour, etc., et tuait 5-6 élèves qui étaient ses copains, etc., pour s'affirmer.

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6: Il est fatigué.
7: Un cheval.
8: Il dort.
9: Il ronfle.
10: C'est quand quelqu'un l'embête et il fait comme ça.
11: Il s'ennuie.
12: Un cochon.
13: Un vache.
14: Un taureau qui est en colère.
12: Des martiens.
15: Des martiens.
12: Il soupire.
10: Un cheval.
16: Un humain qui mime.
17: Il mime.
18: Parce qu'il joue au jeu de mime.
12: Parce que il fait le clou.
19: Animal qui fait des bruits.
20: Parce que c'est son préféré animal.
21: Parce qu'il s'amuse.
22: Un humain qui joue au grand galop.
12: Il fait l'exemple d'être un animal.
23: Il parle à un animal.
24: Il veut être un animal.
25: Le cheval, il est pas content.
12: Il mime le cheval parce que il veut devenir un cheval.
26: Il fait le bruit du cheval
27: parce qu'on reconnaît que c'est l'animal du cheval.
28: Parce qu'il y a un cheval qui lui parle et il parle avec lui en faisant comme ça. Non.
12: Il est super trop énervé.
19: Animal qui fait des bruits.
22: Parce qu'il s'amuse.
12: Il fait l'exemple d'être un animal.
23: Il s'ennuie.

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Toulouse, samedi 11 septembre 2021, quartier Saint-Cyprien, salle Le Vent des Cygnes.

À l'initiative du GMEA, en partenariat avec le GMEM-CNCM de Marseille, le duo Microwaves, composé de Nathalie Forger aux ondes Martenot ainsi que de Eric M à l'ordinateur, se produisait à la salle Le Vent des Cygnes dans le cadre de la programmation dite In a Landscape. Les ondes Martenot par le duo Microwaves. Hors champ de concert, vestibule sonore, numéro 6.

dans les coulisses de l'installation et des balances, où l'on s'ajuste, s'accorde et s'équilibre avec soi-même et avec les autres musiciens. Où l'on se cale avec l'ingénieur du son, avec la salle et son acoustique, afin que la restitution en public de la création se déroule dans les meilleures conditions et rende justice à la vision des auteurs.

C'est un grand écart sous tension entre deux lutteries électroniques que pratiquement un siècle sépare. D'un côté, les ondes Martenot, premier instrument de musique électronique au monde créé en France par Maurice Martenot en 1928. Et de l'autre, plus modestement, Idiosyncrasie, dispositif conceptualisé par Eric M. et achevé par Charles Bascou au GNEM-CNCM de Marseille en 2013. Spécialiste des ondes Martenot, Nathalie Forger interagit avec son partenaire Eric M. qui transforme en temps réel les échantillons originaires des ondes et les agence avec des sons granulaires ou phonographiques personnels. Le projet Microwaves participe ainsi à la création d'un répertoire radicalement nouveau pour cet instrument bientôt centenaire.

0: musicien, par exemple, ça peut pas un peu...
1: Non, moi je suis déjà perdu.
0: T'es perdu.
1: Je suis perdu un peu.
0: C'est qui fait ce son? C'est toi?
1: Ouais.
0: Du coup, on laisse comme ça.
1: On a pas le choix, c'est la salle qui nous emmène. Ça aurait été mieux frontalement, quoi, enfin, d'avoir les parts dans l'autre sens. Mais là, c'est, on est dans les parleurs, on n'est pas dans le spectre, on est trop dedans. Moi, quand tu joues ça, le reste reste pas. Pour m'entendre, je suis obligé de monter hyper fort. Donc on va essayer avec ça. Mais...
0: Là, parce que moi j'ai envie de m'écarter un peu de parleur, mais c'est-à-dire...
1: On peut pas.
0: Bah si, un peu plus.
1: Ouais, mais on va être hors jeu, quoi, tu vois.
0: Ouais, ouais.
1: Si tu sors là, déjà là, quand tu joues celui-là, c'est pour toi ça fonctionne. Moi je suis dans la pure.
0: Mais toi t'es trop dedans. Ouais.
1: Je suis dans la pure.
0: Et je peux le bouger.
1: Non, mais c'est, il faut qu'on s'habitue à ça, qu'on le prenne en compte. Moi, je peux pas être dans des dynamiques, si ça envoie à 50 dB ou à 80 dB, pour pouvoir sortir de ça, faire une transition, pour qu'on passe à autre chose, je vais être obligé d'être à 90 dB, donc beaucoup plus fort, tu vois. Parce qu'il n'y a pas de distance, il y a 2,50 m derrière. On devrait être 2 mètres devant, tu vois, qu'on aille.
0: Oui, mais pas un petit peu s'écarter plus.
1: C'est pas s'écarter, l'idée ce serait d'aller là. Moi je me suis rapproché, je suis rentré dans ce spectre. Et on peut reculer encore un peu les haut-parleurs, mais.
2: Ouais, mais en même temps, vous allez avoir tout le son qui revient.
1: Ouais, c'est pas la question.
0: Ouais.
1: Il y a des mots.

0: dirais oui, un peu de réfrigérateur.
1: 150 heures.
2: C'est une résonance qui vient de dehors. Je pense qu'il y a un chantier, quelque chose comme ça.
3: Oui, je sais où elle est. Elle est au laboratoire, la résonance. Ça vient de chez nous. C'est leur vent, c'est leur clim. C'est leur climatisation, c'est atroce. Elle s'allume, ah, elle s'arrête.
4: Ouais, c'est ça. Donc c'est pas toi.
3: Non, c'est pas toi.
2: Et puis qu'est-ce que la lumière, ça te parle? Est-ce que c'est trop sombre?
0: Ce
2: que...
0: sera quoi la lumière du coup?
2: C'est une proposition.
0: Ça là.
2: Ouais.
5: Moi ça me fait un peu trop lumineux, voilà. C'est possible de
2: ouais.
4: Je suis là déjà.
2: Ça va.

Stop, c'est trop. Voilà, vas-y. Stop.

C'est à la fin de la guerre de 14-18 que, tout jeune sergent commandant un poste de radiotélégraphie, Maurice Martenot remarqua l'extrême pureté des vibrations produites par les lampes électriques. Alors, deux créations toutes récentes. Et songea que de telles vibrations étaient susceptibles d'enrichir la musique de sonorités nouvelles. Après une première série de recherches dans le domaine des sons et celui de l'électricité, l'inventeur présentait au public parisien, un soir de mai 1928, à l'Opéra de Paris, le premier instrument radioélectrique de l'histoire. Ce fut un triomphe. Symbole d'inouï et de modernité à leur création, les ondes Martenot se caractérisent par leur sonorité réverbérée ou zinguée, dont la plus connue, proche de la sinusoïde, évoque des voix venues d'ailleurs.

0: Ouais, allez, ouais, je suis preneur.
1: Il est arrivé, peut-être tu ne te trompes pas.
0: Là, il est 3h15.
1: Ok.
0: J'ai vu que vous réveillez quelque chose au niveau de ce haut-parleur.
1: Oui, c'est une petite vis en fait qui tient donc les haut-parleurs. Des haut-parleurs inventés par Martenot qui ont une part acoustique.
2: Nathalie Forger.
1: On appelle ça les résonateurs. Ils ont à chaque fois un moteur et il y a un contact avec des choses qui vibrent avec et qui propagent le son dans différents éléments. Donc là, ça propage le son à la place de la membrane dans un timbre de percussion. Là, dans celui-ci, qu'on appelle la palme, ce sont des cordes. Et donc on peut aussi la préparer. Vous voyez, là j'ai mis du métal, on peut mettre du papier, on peut mettre des choses. L'autre là-bas, ce sont des ressorts, on les voit pas bien, mais donc voilà, ça fait vibrer les ressorts. Là aussi c'est un timbre. Et les autres n'ont pas de résonance. Et donc là, la petite vis, elle est fixée au moteur. Donc quand je la dévisse, ça fait aussi zinguer le système qui maintient normalement le timbre. Voilà, le son usuel de ce haut-parleur, il est comme ça.

0: que j'ai laissé zinguer. Donc ça, c'est quand la vis est bien vissée, donc le moteur est bien fixé au tam. Et là, je le dévisse un peu, du coup, ça va vibrer. C'est un petit peu un instrument de science-fiction parce qu'il est resté assez rare toujours et on restera comme ça, je crois.
1: Voilà. On parlait à l'instant de Martenot, c'est lui donc qui a élaboré le clavier qu'on voit là et les haut-parleurs qui sont là, ils sont tous différents, c'est lui qui a tout...
0: Oui, les ondes Martenot, donc c'est lui qui a inventé cet instrument. Il y a un clavier, mais au départ il n'y avait pas de clavier. Hein. En fait, le cœur de l'instrument, c'est vraiment le jeu qu'on voit un petit peu moins parce qu'il est peut-être moins visuel, mais c'est ce qu'on appelle le jeu à la bague. Et qui est une glissade géante. Et cette petite touche sur le côté, qui est un peu comme notre archer, qui est très sensible, qui fait toutes les dynamiques et toutes les types. Voilà, la petite touche là, ou ici elle est en bois, qui fait aussi toutes les types d'attaques différents. Après, on a aussi la pédale qui remplace la touche, mais c'est quand même moins sensible. Et le clavier est venu dans un second temps, quand même, pour compléter ce jeu à la bague. D'accord. Donc, nous, au départ, on est vraiment une glissade géante. C'est ça le cœur de l'instrument. Et donc, c'est pour ça que c'est un clavier qui vibre, parce que c'est cette même glissade qui a été découpée en ton et demi-ton. Mais là, oui, pardon, là, c'est fait exprès. Il est un peu... Enfin, il fait des couinements. Je vais vous le faire là. C'est pour ça que le clavier, il vibre. Le clavier, elle a glissade, en fait. La glissade, elle a été découpée en ton et demi-ton, mais on a quand même la glissade quand on l'actionne. Donc ce n'est pas du tout un clavier comme on l'entend. Il ne fait pas d'accord. C'est un clavier monodique, mélodique, qui vient d'une glissade géante.
1: Les deux claviers se ressemblent beaucoup, mais ce ne sont pas les mêmes, non ?
0: C'est deux générations différentes. Là, j'utilise pour ce projet, en principe, une onde Martenot. Ici, elle est transistorisée. Et puis, une onde EA, qui permet d'autres choses. C'est un modèle qui est apparu dans les années 2000, donc qui est dans la lignée des ondes Martenot, celui-ci. Voilà.
1: Il a l'air très vieux.
0: Mais il n'est pas, et c'est parce que je l'ai beaucoup joué. Non, mais c'est vrai, parce que ça s'est décoloré. C'est moi qui fais le clavier. Et, c'est resté assez artisanal, les instruments, on va dire, de concert. Quoi. Onde, c'est jamais été vraiment produit en grosse...
1: C'est encore fabriqué à l'heure actuelle ?
0: Oui, c'est encore fabriqué. Ça, l'onde EA, maintenant, elle est fabriquée au Canada. Et il y a actuellement une onde Dirstein qui est faite, donc dans la lignée, pareil, des ondes Martenot, voilà, qui se fabrique. Et il y a une mini-onde, enfin, un modèle réduit d'onde qui est fabriqué par un Japonais. Mais là, on ne peut pas faire tout à fait les mêmes choses, mais qui est quand même très... aussi dans la lignée de cet instrument. Et les haut-parleurs, ils vont avec, effectivement, Martenot, il a inventé quatre types de haut-parleurs. Un haut-parleur sec, mais qui a quand même un son assez spécifique à lui, quoi, un peu d'époque, on peut dire.
1: C'est le vert du centre ?
0: Non, le vert, ça va être onde EA. Le vert, il a un peu d'autres possibilités, mais pareil, il est sec aussi. D'accord. Mais celui d'origine, on va dire Martenot, c'est celui-là. Donc ont une part acoustique et qui sont des résonateurs. Comme j'ai dit tout à l'heure, un ressort, où les ressorts entrent en vibration avec la propagation, le son rentre, fait vibrer les ressorts, les tames, qu'on appelle les métalliques, et la palme. Donc on peut même voir les cordes vibrer, si je vous le fais.
1: Là. Sur celui-ci, hein.
0: Comme ça va plus vibrer.
1: D'accord, vous allez rajouter un cercle.
0: J'ai rajouté, voilà ça, oui. Un cercle.

0: c'est pas que par sympathie, ça marche pas assez. Il y a vraiment un contact à chaque fois. Le moteur est là, il y a vraiment un contact à chaque fois. Même les ressorts, il y a un contact dans la membrane, vraiment.
1: On a un climat très proche, en tout cas, qui me fait penser à moi, aux films d'horreur des années 50-40, non ?
0: Ben, il y a sûrement... Il n'y a sûrement pas le film qui utilisait les ondes ou du thérémine, des fois on confond.
1: C'est proche ?
0: Non, c'est-à-dire au départ, oui, on a le même noyau, c'est une glissade géante, mais après, la plateforme de jeu est vraiment très différente aujourd'hui parce que Martenot n'a pas arrêté de faire changer son instrument pour que vraiment il soit utilisable et très varié au niveau des types de possibilités de jeu pour la musique contemporaine, alors que thérémine est beaucoup plus visuel et est resté visuel et s'est développé à l'époque au niveau visuel, parce que thérémine avait inventé des thérémines géants. On a gardé le petit en kit qui se vend facilement sur internet, mais l'idée était vraiment très spectaculaire, quoi. Il avait inventé des thérémines pour des danseuses, pour une danseuse. Voilà, et donc le noyau est le même, c'est une glissade géante, voilà, sur laquelle on joue, qu'on module, etc. Mais après, la plateforme de jeu pour le son est beaucoup plus, je dirais, variée et précise aussi aux ondes, je pense. Mais après, voilà, on a quand même des liens, évidemment, puisque c'est les tout premiers instruments électroniques. Voilà, puis on a aussi des haut-parleurs, on a beaucoup de timbres différents, de types d'attaques différents. Il est aussi plus facile de jouer juste aux ondes, je pense, puisque au départ, le Martenot aussi se jouait pas à distance, mais debout, un petit peu comme le thérémine. Voilà, et progressivement, Martenot, il a vraiment affiné tous les paramètres qui permettaient de jouer sur la hauteur du son, la finesse de changement de timbre ou les ruptures aussi, la finesse de type d'attaque, voilà, etc. Et puis le clavier qui permet d'autres choses. Il est venu dans un second temps, mais ça va être difficile.
1: Ouais, non, ça fait partie de la vie.
0: Ah d'accord. Le clavier permet des choses beaucoup plus rapides, voilà.
1: Tout à l'heure, vous avez utilisé différents noms. Comment on appelle ça d'une manière générique ?
0: Les ondes Martenot. On garde le nom d'origine, c'est ondes Martenot, parce que c'est ce qui est écrit dans nos pièces de répertoire. Et donc, quel que soit le modèle après qu'on joue, quand on est demandé en orchestre, ou voilà, c'est le nom générique, c'est ondes Martenot. Quel que soit le modèle, après, on sait maintenant, depuis les années 2000, il y a différents modèles, puisque Martenot est mort en 80. Donc depuis sa mort, il n'y a plus d'ondes Martenot qui ont été construites. Il n'y a que des ondes qui ont été donc dans la lignée et qu'on n'a pas pu porter le nom, faute d'accord avec la famille, en fait.
1: D'accord.
0: Tout simplement.
1: Je présume certainement, mais j'imagine que vous ne devez pas être nombreux, non, en France, ou dans le monde.
0: On n'est pas nombreux, c'est un instrument rare et il manque d'ondistes. C'est un des instruments où, contrairement à beaucoup d'autres, ou la plupart, on est en manque de personnes qui jouent de cet instrument. Vraiment.
1: Un joueur de Martenot travaille tout le temps.
0: Bien, on annule même des choses. On passe du travail à d'autres. Voilà, oui. Oui, parce que dans le monde, il y a des ondistes en France, un petit foyer en France, un petit peu au Canada, un petit peu au Japon. Et après, il y a des pays, des continents entiers où il n'y a absolument aucun joueur. Et voilà, donc on a effectivement plutôt des projets qui s'annulent parce que faute d'ondistes. Voilà.
1: D'accord.
0: Donc il faut former d'autres gens, il faut... Voilà, mais si vous avez d'autres questions importantes, parce que moi je suis bavarde, n'hésitez pas.
1: Là, je pense que j'ai suffisamment confié mon sujet.
0: Et venez nous voir dans les classes et tout, vous pouvez me contacter, parce que maintenant... Ah, c'est ouvert. Mais je pense que maintenant, on peut inviter des gens extérieurs, ça revient. Et donc, moi, j'enseigne les mardis, il faut me contacter avant que je puisse te prévienne. Voilà, et on aime bien montrer l'instrument... Au CNSM de Paris, oui.
1: Nathalie, merci.
0: Puis c'est très sympa ici, voilà. Donc,
1: merci pour votre temps et votre...
0: Merci.
1: C'était super intéressant.
0: À bientôt.
1: J'aurai votre contact par Jérôme Blanchard, de toute manière, une fois que j'aurai fini de monter le sujet. Ensuite, c'est diffusé sur toutes les radios campus le même jour à la même heure.
0: Chouette.
1: Et ensuite, c'est podcasté, je vous enverrai le lien.
0: Ah bah super, merci. Oui.
1: En tout cas, encore merci.
0: Bah, c'est moi.
1: Bon
0: merci
1: concert.
0: Beaucoup. Merci.

C'était Les Ondes Martenot par le duo Microwaves. Hors champ de concert et vestibule sonore, numéro 6. Dans les coulisses de l'installation et des balances. Un documentaire radiophonique d'anthropologie musicale et sonore par François Berchenko. Avec la participation de Nathalie Forger aux Ondes Martenot, ainsi que de celle de Eric M. à l'ordinateur, et pour finir, de celle de Pierre-Olivier Boulan, régisseur son, à la captation et sonorisation de la salle Le Vent des Cygnes.

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6: Bonjour à tous. Aujourd'hui, dans Planète Saveur, on se retrouve pour faire un petit tour du monde. Et oui, aujourd'hui, on va s'intéresser aux différentes façons de manger autour du monde et d'appréhender le repas. Donc, que ce soit les différents couverts utilisés, les façons de se mettre à table, de se retrouver, ou encore le format des repas, nous avons vraiment beaucoup de choses à explorer aujourd'hui. Il s'agit donc d'élargir notre perception du monde et de sortir du cliché français, entre guillemets bien sûr, et de plonger dans d'autres cultures. On va commencer avec les couverts. Les couverts utilisés ne sont pas partout les mêmes et parfois, tout simplement, on mange avec les mains. Commençons par notre point de départ, notre pays, la France. Ici, on s'accommode d'une façon plutôt stricte de poser les couverts, en tout cas traditionnellement. Les couteaux sont placés à droite de l'assiette, tranchant vers l'assiette, et les fourchettes sont à gauche, placées de façon à être prêtes à l'emploi. Une cuillère à soupe, une cuillère à café, et parfois les couverts sont dédoublés. Un vrai savoir-faire pour s'y retrouver dans les dîners chics gastronomiques en France. Et surtout, un calvaire au moment de la vaisselle. L'usage de couverts se fait en France, donc, mais aussi en Europe ou aux États-Unis et dans certains pays. Cette pratique est poussée à l'extrême, comme en Norvège, où même pour un sandwich, on doit absolument se servir de ces couverts. Alors, partons tout à fait ailleurs, en Asie, ou au Japon, en Chine, en Corée ou encore au Vietnam, deux baguettes suffisent pour attraper les aliments selon l'usage traditionnel. Bon, il faut être habile, mais là-bas, cette culture est très largement perpétrée, et tout se débrouille très bien. L'usage est millimétré, ne pas les croiser et ne surtout pas les planter à la verticale dans le bol de riz. C'est une référence aux cérémonies mortuaires et ça porte malheur. Dans le monde, il y a aussi des pays où l'on mange donc avec ses mains. Ça représente quand même 3,5 milliards de personnes selon Le Monde, et cette pratique fait partie intégrante de la culture de pays comme l'Inde ou encore du Sénégal et de la plupart des nations africaines. Et hop, on change encore de continent. Alors effectivement, dans notre culture, cela paraît presque dérisoire quand nos parents nous ont sans cesse appris et répété que manger avec les doigts était sale et mauvais pour la santé. En fait, il semble, selon certaines études, que c'est bel et bien le contraire. Se lécher les doigts, manger avec les mains, peut aider à prévenir certaines maladies, donner beaucoup plus d'informations au cerveau, donc sur la nourriture, comme la température, la rigidité, la souplesse, et cela libère des enzymes qui aident le métabolisme à mieux s'adapter et aiderait à la digestion. Donc cela pourrait même augmenter le plaisir de manger, la sensation de satiété qui arriverait plus vite donc parce qu'on mange plus lentement, donc on aurait moins d'excès de nourriture et plus de satisfaction. Bon, après il faut quand même avoir les mains propres, hein, c'est plus recommandé. Et l'attitude à table, ensuite on va s'intéresser à l'attitude à table autour du monde qui diffère beaucoup au fil des continents. Manger bruyamment, par exemple, au Japon, lorsqu'on déguste des nouilles, signifie que l'on adore la nourriture et c'est une marque de reconnaissance pour le chef. À part ça, le silence est requis à table. En Éthiopie, tout le monde mange dans le même plat. Posséder une assiette individuelle, comme en Europe par exemple, est mal vu et considéré comme du gâchis. Mais retour en France, où on prend son temps, on s'assoit à table, en famille, et c'est très important, voire même sacré. Apéro, entrée, plat, dessert, café et discussion, c'est un vrai moment social. Et tout ça, toujours dans les bonnes manières. Il y a aussi certains endroits dans le monde où on s'installe à terre pour manger. Et ça peut vraiment être bénéfique, car selon des études encore, s'asseoir à terre met l'estomac dans une posture

0: nourriture où il se dilate moins, ce qui fait qu'il y a moins de place dans l'estomac pour un excès éventuel de nourriture. Au-delà de ça, il y a aussi la marque de respect et la cohésion avec la famille que cela représente. Par exemple, au Maghreb, certaines familles utilisent encore un grand tapis appelé le klam, où des plats à partager sont installés lors de grands rassemblements familiaux. Donc on peut s'imaginer un grand plat de couscous ou de tagine au centre du tapis où chacun pioche. En Asie du Sud-Est, au Laos ou au Cambodge par exemple, la nourriture devient un lien pour la famille qui s'installe et partage sur un tapis. Les formats de repas sont aussi tous très différents. On ne mange pas tous des plats comme nous on les entend, pas tous à la même heure et pas non plus le même nombre de repas. Au sein de notre continent européen, les habitudes divergent déjà. Un petit exemple personnel, par exemple dans ma famille qui vit aux Pays-Bas, le midi on déjeune des tartines, souvent de la confiture, du beurre de cacahuète sur le pouce. Et le dîner est servi très tôt, donc 17-18 heures, et il est plus conséquent. La soirée continue ensuite et on va au lit en ayant déjà digéré, ce qui peut être bénéfique pour un meilleur endormissement par exemple. En Espagne, à l'inverse, on mange très tard. Et pour la petite anecdote, l'Espagne est le seul pays où le goûter existe encore officiellement pour les adultes. Dans d'autres cultures, comme au Mexique, on mange souvent debout sur le pouce. Tacos, quesadillas sont mangés debout, dans la rue, dans une atmosphère vivante, rapide et bruyante. Là-bas, c'est un peu l'art de la street food. Il y a aussi des endroits où le format petit déjeuner, déjeuner, goûter, dîner n'existe pas forcément. Il y a moins de repas au Nigeria ou en Ghana, où on mange très tôt le matin. Puis on remange en fin d'après-midi et c'est tout. Le reste de la journée, si on a faim, on grignote des petits snacks locaux. En Inde, c'est plus. On mange tout au long de la journée et les repas sont moins structurés. Ils peuvent quand même aller jusqu'à 6 repas par jour. On commence par manger tôt, vers 6h du matin, puis un petit snack, puis le déjeuner, puis un goûter, puis un dîner, qui se mange plutôt tôt vers 19h. Donc ça fait vraiment une concentration importante de repas et de nourriture. Pas sûr que ce soit très bénéfique pour la digestion. En fait, ils ont un rythme vraiment continu, contrairement à nous qui avons un rythme en 3 ou voire 4 repas, mais souvent 3. Donc d'autres ont des habitudes très tardives, comme en Argentine, où le dîner peut être servi vers 23h, parfois minuit. Et bien sûr, n'oublions pas les repas nocturnes, qui sont évidemment coutumes pour les événements comme le Ramadan dans les pays arabes du Golfe par exemple. Enfin bref, chaque culture est différente et lorsqu'on a l'occasion de voyager, de découvrir ses nouvelles habitudes et traditions, c'est incroyable. Enfin je trouve, ce que j'aime personnellement par-dessus tout, c'est vraiment goûter les nouveaux plats typiques dans l'ambiance. Donc on se met dans l'ambiance, on mange à l'heure où le pays mange, on s'installe comme eux et c'est vraiment exceptionnel. Voilà. Donc merci de m'avoir écouté et à bientôt sur Planète Saveur.
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2: Et on t'écoute, Lucie.
3: Eh bien, merci Léo. Salut tout le monde. Aujourd'hui, on se retrouve pour une chronique un peu spéciale parce que, comme je vous l'avais annoncé la semaine dernière, a eu lieu cette semaine le workshop Réclame que j'ai co-organisé avec mes camarades doctorantes des laboratoires Iker et Clé. Nous avons parlé de reconnaissance et catégorisation des langues minorées et minorisées, donc ce qui fait l'acronyme Réclame. Pour l'occasion, nous avons reçu de nombreux spécialistes, donc des linguistes, sociolinguistes, didacticiens, juristes, etc., qui travaillent sur ces questions dans des contextes francophones, occitanophones, mais aussi dans de nombreux autres cas. Par exemple, nous avions une chercheuse d'Australie, donc qui travaille sur les créoles et les langues aborigènes, une chercheuse de Rouen qui a travaillé sur les contextes en Nouvelle-Calédonie et au Vanuatu. On a également beaucoup parlé des contextes brésiliens et paraguayens, notamment avec la langue guarani. C'était vraiment passionnant et vous pourrez retrouver la majorité des interventions en replay sur le YouTube de la MSH Bordeaux. Moi, donc, j'ai profité de ce workshop pour faire une petite interview de Philippe Blanchet, qui est un éminent sociolinguiste et il a travaillé, il travaille toujours, sur ces questions de langue minorisée, langue minorée, langue minoritaire. Et il a eu la gentillesse de m'accorder un entretien en marge du workshop. Et donc, c'est ce que je vais vous présenter aujourd'hui. Il y aura plusieurs extraits sonores. Et évidemment, comme d'habitude, on va les commenter. Je vais vous poser des questions, sinon ça ne serait pas une chronique délier la langue sans questions. Donc, pour commencer, je vais poser la question de savoir si lui parlait, en fait, des langues minorisées ou minorées. Voici sa réponse et on en parle juste après.
4: Donc toi Philippe, tu as beaucoup travaillé sur ces questions de langues minorisées, minoritaires. Tu parles d'ailleurs toi des langues minorisées, minoritaires, n'est-ce pas ?
5: Ah oui, moi je viens d'une famille provençale où le provençal s'est transmis jusqu'à ma génération en passant par mes grands-parents et en sautant celle de mes parents qui cela dit l'ont un peu récupéré mais je l'ai aussi transmis à mes enfants.
4: Donc vous l'avez entendu, Philippe Blanchet m'a dit qu'il parle provençal. Donc du coup, j'ai une question. Vous savez ce que c'est le provençal ?
2: C'est une langue.
6: C'est une langue, ouais.
3: Fabuleux.
6: Mais attention, hein, c'est une langue de Provence.
3: Ok, ouais. Donc, où est-ce que vous la situeriez, par exemple, la, le provençal? Ça serait où, d'après vous?
7: Le sud, plutôt.
2: Vers Aix-en-Provence,
6: ouais.
2: Tout
6: ouais,
2: ça.
6: Ouais, Marseille, non, pas du tout.
3: Ouais, ok, bah, très bien. En fait, le provençal, c'est une langue du sud-est de la France. Mais vous vous rappelez, donc, j'ai fait plusieurs chroniques. On parle de l'occitan assez régulièrement à chaque fois que je suis dans les studios. Bah, du coup, je vous avais pas dit que dans le sud-est de la France, c'était l'occitan?
2: Bah, si, surtout. Alors, est-ce que ce serait pas un patois?
3: Mais
2: si patois est une langue, non, je
6: non,
2: sais pas. Non. Ouais, c'est vrai, c'est une bonne question ça.
6: On dit pas patois, patois, non. C'est péjoratif.
2: Et oui, c'est pour ça, c'est pour titiller Lucie.
3: My job here is done. Ouais, et ben en fait, comme je vous l'avais dit, les linguistes ne sont pas toujours d'accord en fait sur l'appellation de ce qui est du coup une langue, de comment on appelle une langue en fait. Et ben, c'est le cas de Philippe Blanchet en fait, puisque certains linguistes alors vont considérer que le provençal est une variante de l'occitan, au même titre que par exemple nous le gascon ici à Bordeaux, alors que d'autres considèrent, ben, c'est le cas de Philippe Blanchet, que le provençal est une langue à part entière. C'est pour ça, en fait, que rien n'est fixé, n'est figé dans le marbre. On en avait parlé dans plusieurs autres chroniques. On peut catégoriser les langues différemment. On peut dire qu'une langue est une langue ou alors que c'est une variété d'une autre langue. Ça dépend, en fait. On a des arguments différents, des manières différentes de catégoriser. Donc voilà, c'est pas figé dans le marbre, comme je disais. Et tout le monde n'est pas d'accord, mais c'est aussi ce qui fait la beauté de la linguistique. Ça provoque des débats, on peut en discuter entre nous, etc. Donc voilà. Moi, je trouve que c'est très intéressant. Ça fait avancer aussi la science, les discussions. Voilà, c'est très riche. Et donc, Philippe Blanchet nous a fait une conférence. Et le thème étant les langues minorisées, minorées, minoritaires, je lui ai forcément demandé de nous expliquer ces concepts, puisqu'ici, on adore, n'est-ce pas, délier la langue. Donc, on l'écoute et on en discute juste après.
4: Et alors, pour toi, quelle est la définition de justement langue minoritaire, langue minorisée? C'était le sujet de ta conférence. Donc ce matin, on est mardi 21 janvier. Et est-ce que tu pourrais nous en faire un petit résumé? Alors là, je te demande beaucoup parce que ta conférence faisait 45 minutes et je te demande de résumer en 2 minutes pour nos auditeurs et auditrices sur Radio Campus.
5: Alors ce que j'ai proposé, c'est de distinguer le fait qu'une langue soit minorée, c'est-à-dire qu'on lui accorde un statut très bas, peu de valeur, peu d'intérêt, ou qu'elle soit minorisée, ça veut dire qu'elle est peu utilisée ou par une petite proportion de gens ou dans peu d'occasions, et quand elle est à la fois minorée et minorisée, qu'on puisse considérer qu'elle est minoritarisée, donc elle devient une langue minoritaire.
3: Voilà, donc il l'a résumé en moins de 2 minutes, si ça c'est pas du talent. Merci beaucoup Philippe. Donc est-ce que c'est plus clair en fait ces concepts-là de langue minorée, minorisée, minoritaire, maintenant que vous avez écouté la définition de Philippe Blanchet?
6: Carrément.
3: Ouais. Donc du coup pour résumer, donc il a dit que minorée c'était un statut très bas en fait, minorisée c'était qu'elle était peu utilisée par peu de personnes dans peu d'occasions, et donc quand c'est minoré et minorisé, on dit que c'est minoritarisé. Voilà. Et donc, je voudrais continuer avec un terme qui me paraît essentiel quand on parle de langue minoritaire. C'est le terme de glottophobie. On va écouter évidemment la réponse de Philippe Blanchet, mais d'abord, est-ce que vous avez une idée de ce qu'est la glottophobie?
6: C'est ce qu'a subi Jean Castex à son arrivée à Matignon, quand on lui a dit non, tu parles avec ton accent du Sud, et que ça avait fait beaucoup jaser.
7: C'est vrai.
3: C'est une très bonne remarque.
2: C'est ça la glottophobie?
6: C'est pas
2: la peur des glottes alors?
6: Non, bah non.
2: La peur des langues.
6: Ah, c'est un peu ça, tu vois, la peur de l'accent. Enfin, pas la peur de l'accent, mais le rejet de l'accent, plutôt.
3: Ouais, bah c'est hyper intéressant. On va écouter Philippe Blanchet, on pourra en discuter après.
4: Tu es connu, alors, globalement dans le monde de la sociolinguistique. Hein, ce matin, on m'a même dit le terme de star internationale de la sociolinguistique. Mais tu es connu aussi parce que tu as... créer, populariser le terme de glottophobie. Et justement, bah, c'est tout à fait le thème en fait, de nos journées d'études. C'est le thème aussi, c'est ce dont je parle pas mal à la radio. Est-ce que tu pourrais nous le définir et nous dire un peu, parce que c'est un terme que tu as défini il y a longtemps, est-ce que ta définition a évolué un petit peu au fur et à mesure des années?
5: Alors d'abord la définition, hein, le terme sert à nommer, à désigner, à rendre compte du fait que des personnes sont stigmatisées, donc montrées du doigt, déconsidérées, ou qu'elles sont discriminées, c'est-à-dire qu'elles sont traitées défavorablement par rapport aux autres, au prétexte de ce que parlent ces personnes-là. Que ça soit une façon de parler une même langue, on a beaucoup mis l'accent sur les questions d'accent en français, parce qu'en France on est sensible à cette question-là, mais ça veut dire aussi le fait de parler une autre langue que celle qu'on voudrait leur imposer. Ma définition s'est enrichie, parce qu'à force évidemment de la présenter, d'en discuter, puis de voir qu'elle a été répandue dans la société, elle est entrée dans les dictionnaires usuels, etc. Deux choses, d'une part, je me suis rendu compte qu'il fallait bien clarifier la différence entre stigmatisation et discrimination. Les gens ne savent pas faire la différence entre les deux. Souvent, quand il y a eu la loi, par exemple, pour interdire les discriminations à l'accent qui a été proposée à l'Assemblée nationale, les gens ont dit « on ne pourra plus se moquer ». Mais une discrimination, ce n'est pas une stigmatisation. Ce qui est interdit, c'est d'empêcher quelqu'un d'avoir un emploi à cause de son accent en français, par exemple. Donc il faut bien distinguer les deux, et j'ai appris à expliquer la différence. L'autre chose, c'est que je passe mon temps à corriger les journalistes qui n'ont retenu que le fait que ça porte sur les gens qui ont un accent en français, qu'ils soient régional, social ou éventuellement étranger, et qui oublient complètement, comme par hasard, on est en France, le droit des gens à parler leur langue, quelle qu'elle soit, et pas seulement le français. Et ça nous ramène à la question précédente, au fait que dans la définition des droits humains fondamentaux, dans tous les grands textes de protection, il est bien dit qu'on n'a pas le droit de traiter une personne différemment, pas plus à cause de son origine ou de la couleur de sa peau ou de son sexe ou de sa langue, qui d'ailleurs est un marqueur d'origine. Et donc ça veut dire que la glottophobie, c'est une forme de xénophobie linguistique d'une certaine façon.
3: Voilà, comme l'explique Philippe Blanchet, il s'agit d'une xénophobie linguistique. Vous aviez déjà entendu ce terme, que ce soit xénophobie linguistique ou glottophobie ?
2: Alors jamais, mais c'est hyper intéressant. Ça soulève énormément de problèmes qui sont connus et sur lesquels on ne mettait pas de terme en fait.
3: Exactement. Et Philippe a mis un terme dessus, voilà. Donc tu pourras écouter ses conférences et lire ses travaux. C'est vraiment hyper intéressant. Et puis il l'explique en fait assez bien. C'est ça qui montre en fait à quel point. Du coup, c'est pour ça que pour moi il est brillant et c'est un peu mon mentor, parce que justement il arrive à très bien expliquer, à s'adapter au public, etc. Et on comprend très bien. Moi qui par exemple ne suis pas sociolinguiste à la base, mais j'arrive totalement à comprendre ses concepts, etc. Donc c'est ça aussi qui montre qu'une personne est très compétente dans son domaine. Voilà. Maintenant que vous avez appris ce terme, vous pourrez l'employer si vous entendez un jour des situations qui s'y prêtent. Et petite précision, à un moment donné, je ne sais pas si vous l'avez remarqué, dans sa réponse, il parle de la question précédente. En fait, pour nous, ce sera la question suivante, parce que j'ai inversé dans la chronique l'ordre des questions 3 et 4, car je voulais vraiment conclure avec le dernier extrait que vous allez écouter. En effet, j'ai posé comme question à Philippe, et nous en avions déjà discuté entre nous ici à Radio Campus, pourquoi apprendre une langue minoritaire ? Et avant d'écouter sa réponse, j'aimerais bien avoir votre opinion. Qu'en pensez-vous ? Pourquoi apprendre une langue minoritaire, finalement ?
6: Pour pas que la police entende quand je parle.
3: Ok, c'est une raison.
2: J'ai pas forcément de réponse, ouais, je réfléchis, mais...
7: Il y a quand même un devoir de mémoire, c'est pour faire perdurer un petit peu la langue. C'est comme l'histoire, pourquoi est-ce qu'on parle de l'histoire ? Mais parce qu'il y a un devoir de mémoire aussi, quoi.
3: Ouais, c'est hyper intéressant et ça ramène un peu à ce qu'on disait aussi la semaine dernière quand on parlait de l'utilité, qu'on apprend des langues parce que ça serait utile. On peut très bien faire des choses, on n'est pas obligé de faire des choses qui sont dites utiles par la société, qui sont vues comme utiles. On peut aussi faire des choses pour le plaisir, comme tu disais, si on a l'impression d'avoir un devoir de mémoire, ou juste en fait parce que ça nous permet de mieux communiquer avec notre famille, et puis ça nous permet aussi de nous réconcilier parfois avec une partie de notre identité. Du coup, je vous propose qu'on écoute le dernier extrait de Philippe et on se retrouve après.
4: Pourquoi est-ce qu'il est important, selon toi, de continuer à enseigner, à parler ces langues, à les apprendre, même si, par exemple, ce n'est pas parfait ? Je vais prendre mon exemple, je comprends relativement bien l'occitan et l'occitan limousin notamment, mais je ne le parle pas encore, je l'apprends. Mais je sais que j'ai déjà eu les réflexions, par exemple, ça ne sert pas forcément à grand-chose, de toute façon, tout le monde comprend le français. Alors pourquoi est-ce que c'est important ?
5: Alors il y a de nombreuses raisons. D'abord, il faut pas oublier que pour ces langues, y compris pour ces langues qui sont peu parlées aujourd'hui, il y a des gens dont c'est la langue, dont c'est la langue première, dont c'est une langue d'identification, d'attachement, et ces gens-là ont absolument le droit fondamental de parler leur langue, et on n'a pas le droit de le leur nier et de les obliger à en parler une autre, qu'ils considèrent peut-être pas comme tout à fait la leur ou comme une langue éventuellement étrangère. Il y a aussi le fait que des gens qui ont été privés d'une langue peuvent considérer que c'est c'est un manque. Le vivre comme un manque est demandé à combler ce manque et à se réapproprier une langue qui, pour eux, a du sens parce que ça les inscrit dans une histoire familiale et dans une histoire tout court, dans une grande histoire tout court. Il y a aussi le fait que beaucoup de ces langues sont des langues qui ont, à une certaine époque et parfois pas lointaine, été des langues d'expression culturelle, d'expression littéraire, parfois même des langues d'État, et aussi, dans tous les cas, des langues d'expression de culture populaire, par le chant, par les proverbes, par les contes, etc. Et que le jour où il n'y aura plus personne qui saura les parler, encore moins les comprendre, ça veut dire qu'on aura fermé la porte sur un gigantesque et magnifique patrimoine culturel auquel plus personne n'aura accès. Donc, rien que ça, c'est une bonne raison. Une dernière, parce que je pourrais en enfiler beaucoup, c'est que le plurilinguisme est toujours une bonne chose et qu'il vaut mieux d'abord pour soi-même parler plusieurs langues, ça ouvre l'esprit. Il vaut mieux faire grandir les enfants dans plusieurs langues, quelles que soient les langues, parce que ça leur développe des habiletés, des souplesses pour en apprendre bien d'autres ensuite. Et puis parce que dans une société où tout le monde trouve normal qu'on ait plusieurs langues, ça veut dire que tout le monde a sa place dans sa diversité, alors que dans une société où il n'y aurait qu'une seule langue, ça voudrait dire que les gens devraient tous se conformer à un modèle unique et que tous ceux qui sont et celles qui sont un peu différents seraient des gens suspects.
3: Mais je trouve que c'était des paroles très sages et je suis complètement d'accord avec ce qu'il dit. Donc je propose qu'on se quitte sur ces réflexions car je ne pourrais mieux conclure que lui en espérant que vous ayez appris quelque chose et que vous ayez apprécié cette chronique. Je remercie évidemment chaleureusement Philippe Blanchet pour sa contribution. On se retrouve la semaine prochaine et à s'y veillir, comme on dit en provençal.

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11: Et oui, et moi aujourd'hui, je vais vous parler des gens qui sont pas contents. Envoie-moi ce jingle.
12: Chef,
13: maintenant, il faut nous écouter.
14: Ou ça sera un bain de sang.
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16: On va pas rester le cul vissé à la casse-bord. Quelle soirée tu dis?
17: On ne peut plus rien dire.
18: Les migrants, c'est comme les éoliennes.
19: Et c'est contre nature. Hein.
20: C'est quoi d'être blanc aujourd'hui?
21: On en a gros.
22: On en a gros.
11: Le 18 septembre, la France, elle a connu un nouvel épisode de révolte et de manifestation, notamment syndicaliste. Et moi, alors, j'ai rien compris du tout. Des personnels soignants qui se plaignent, des instits qui chouinent, des pancartes de gros bébés cadum. Donc, il me fallait l'avis d'un expert, de quelqu'un qui pourrait comprendre et m'expliquer pourquoi les travailleurs, eh ben, ils font beaucoup trop chier.
23: Du coup, vous, vous êtes touché peut-être par les revendications ou alors pas...
24: Rien du tout. J'ai une bonne retraite. Puis voilà, mais le reste, moi, les deux jours... Ça me concerne pas, je suis en retraite déjà.
23: Parce qu'il y en a qui se plaignent justement, voilà, bah, comme vous disiez, les deux jours de congé, certains qui font des travaux assez physiques et assez difficiles au quotidien.
24: Oui, je suis d'accord avec vous. Mais moi, je faisais mes 72 heures par semaine. Et j'avais 150 km pour aller au boulot.
11: Eh bah ouais, hein. Pendant que vous plaignez d'un système où l'humain, il a plus d'importance, eh bah Roger, lui, il faisait rennes cholet tous les matins et à cheval. Et c'est lui le cheval, hein.
24: Maintenant, on est en 35 heures. Il y en a qui se plaignent parce qu'ils ne gagnent pas assez. Il faudrait peut-être qu'ils travaillent un peu plus. On est d'accord. Vous savez, le travail, ça tue pas. Hein.
23: Certains travailleurs se plaignent quand même de burn-out ou même de suicide.
24: Oui,
23: on assiste
24: ils sont exploités par les patrons. Il faut qu'ils réagissent quand même.
11: Voilà, par contre, Roger, je suis un peu perdu. Faut travailler plus, mais du coup, on est exploité. Donc, faut réagir, mais donc on manifeste. Mais si on manifeste, on ne travaille pas et on se plaint de gagner moins. Ça serait quoi la solution pour changer ce système?
23: C'est pour ça que ouais, certains ici aimeraient un gouvernement peut-être plus à gauche ou alors plus...
24: Non, à gauche ou à droite, tous sont pourris. Tout le monde est pourri, ils ont tous des cajots derrière.
23: Mais il y a peut-être moins de casseroles à gauche qu'à droite.
24: C'est pareil, parce qu'on nous dit pas tout.
11: Oh, réveillez-vous un petit peu, hein. C'est pas parce qu'à droite ils ont plus de condamnations qu'ils sont plus coupables. Hein. Mais par contre, du coup, si c'est ni gauche ni droite, c'est quoi?
23: Parce que le cornu, il est peut-être pas fifou quand même.
24: Bah, il a commencé sa carrière de politique jeune.
11: Ouais, c'est pas faux. Je pensais pas que c'était un argument pour entrer en politique d'être jeune. Pour moi, c'était juste un critère pour entrer aux soirées de Depardieu et Yann Moix. Mais bon, du coup, Sébastien Lecornu.
23: Il a quand même tenu des propos assez anti-mariage homosexuel ou autre.
24: Je n'en sais rien du tout.
11: Bon, bah, pas d'avis sur Lecornu. Non, pas d'avis sur Lecornu, mais par contre, Roger, il a des avis sur les homos.
24: Mais bon, si on va comme ça, hommes et femmes, ça fait des gosses, on est d'accord? Deux hommes, ça fait quoi? Rien du tout. Deux femmes non plus. La France, déjà, la naissance, elle baisse. Donc, faudrait peut-être qu'on se remette en couple, hommes et femmes, qu'on fasse des gosses. Et là, il y aura du boulot pour tout le monde.

0: Et oui, mais oui, c'est bien sûr. Merci Roger. Pourquoi personne n'y avait pensé plus tôt, en fait? Plus de gens sur Terre, comme si les salles d'attente de France Travail, elles n'étaient pas déjà pleines à craquer. Et en plus, plus d'homos, paf, à nous déverser leur amour et leur couleur à longueur de journée. Filez-nous plutôt des gosses à envoyer à l'usine.
1: Merci Lafkène Meurice. À la prochaine pour une nouvelle chronique.

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0: Ok, j'ai un truc qui est un peu. Parce que là, tu t'adresses que aux comédiens.
1: À qui tu veux.
0: Ok, parce que j'écris aussi du théâtre.
1: Oui, bah, ça peut être.
0: Ok. Ok, j'ai une.
2: Je dirais le théâtre, c'est une expérience ambivalente. C'est à la fois très plaisant et très effrayant.
3: Pour moi, le théâtre, c'est, je veux dire, le miroir du monde.
4: Pour moi, le théâtre, c'est un lieu de jeu. Pour moi, le théâtre, c'est de la flexibilité, de l'adaptabilité.
5: Je suis Jérémy Bouillot et je suis comédien amateur. Alors, en ayant déjà fait du théâtre, c'est-à-dire, donc j'ai fait 3 ans de théâtre, plus du théâtre au collège avant, donc j'ai pu incarner différents personnages. Le fait d'incarner un personnage, c'est l'occasion de pouvoir, selon moi, acquérir des compétences qu'on n'aurait pas eues forcément dans la vie de tous les jours. Donc voilà, marcher avec des talons ou d'autres compétences de ce genre. Et c'est aussi l'occasion de sortir de sa zone de confort, même des fois en utilisant des mots qu'on n'aurait pas utilisés autrement qu'à travers ce personnage.
6: Voudriez-vous, Paca, que j'exposasse l'embonpoint de mes plumes aux inclémences de la saison pluvieuse et que j'allasse imprimer mes souliers en boue? Allez, ôtez votre chaise d'ici.
7: Payez-nous, s'il vous plaît, monsieur.
6: Hein?
7: J'ai dit que vous donnez de l'argent, s'il vous plaît, monsieur.
5: Quand je faisais du théâtre au collège, j'avais plutôt un trac qui était négatif. Ça m'empêchait un peu de performer en quelque sorte. Avec le théâtre de cette année et de l'année dernière, là, c'est plutôt du trac qui me pousse et qui me permet, voilà, même de vouloir donner vraiment le meilleur de moi-même en spectacle et donc d'assurer la tenue du personnage. Alors, ce qui me concerne, de tous les rôles que j'ai joués, j'ai toujours été tout le temps dans le personnage. Une fois que je suis sur scène, je me vois plus comme étant le comédien qui joue le personnage, mais je suis tellement investi dans le fait de bien jouer et de dire les répliques au bon moment que j'ai pas trop, voilà, cet aspect-là de me voir d'un point de vue extérieur.
6: Je n'y prenais pas garde, tandis que, sans songer à mal, je vous regarde. Votre œil, en tapinois, me dérobe mon cœur. Au voleur! Au voleur! Au voleur! Au voleur!
5: Généralement, une fois que je sors du théâtre, du personnage, je n'ai plus trop le personnage qui m'est attaché. Mais c'est vrai que quand on enchaîne les répétitions ou alors même quand on voit le plaisir que c'est finalement de jouer le personnage, on a du mal un peu à se séparer du personnage, notamment à la fin de l'année, quand on se dit qu'on jouera plus ce personnage, on est un peu nostalgique déjà.
8: Alors, je suis Béatrice Bonin, enseignante en expression communication au département génie mécanique et productique de l'IUT de Gradignan. J'ai fait pas mal de théâtre. J'ai commencé à l'âge de 5 ans avec mes parents. Et puis j'ai continué jusqu'au conservatoire. Et puis en amateur, essentiellement.
9: Faites-la sortir, quoi qu'on dise. Que de la fièvre, on prenne ici les intérêts. N'ayez aucun égard, moquez-vous.
8: Alors avant de rentrer sur scène, oui, il y a toujours du trac. Personnellement, qui arrive vraiment au moment où je passe le pas entre le coulisses et la scène. Ça se manifeste par une grande envie d'aller aux toilettes. Et oui, alors pourquoi ce trac? Moi, peut-être la peur de se planter devant les gens, de ne pas être au bon endroit et de ne pas être capable de se mettre assez dans la peau du personnage et de trop transparaître soi. Si c'est difficile de se distancier du personnage et la façon dont on se l'accapare, bah, ça dépend des personnages et des représentations. Il y en a certains qui collent un petit peu à la peau, quand même. Ou dans la vie courante, on se dit « Ah, comment est-ce qu'il réagirait ?» Comment... Oui, certains qu'on a envie d'oublier très vite, ou qui ont peu d'importance, au final. Ça va dépendre vraiment des représentations et des rôles qu'on a à jouer. Pendant longtemps, je me suis beaucoup regardée jouer, oui. Ce qui participait au fait que c'était souvent faux, je pense, aussi, mon jeu. Mais avec le temps, on apprend, je trouve, à se détacher.

0: Tâcher justement de soi, j'ai envie de dire, pour être plus en lien avec le personnage. Et ça fait vraiment du bien de s'oublier et de pouvoir mettre cette distance et se dire, c'est pas moi, c'est lui qui fait ça, et d'aller justement dans des choses qui nous mettent pas forcément à l'aise ou dans lesquelles on n'est pas vraiment confortable. Mais c'est venu tard. Avant de rentrer sur scène, j'ai aucun rituel. Je me laisse juste envahir par la panique. J'ai vraiment rien de particulier. Je fais pas de respiration, enfin d'exercice de respiration. J'y vais en me disant, advienne que pourra, mais c'est tout. Je pense que régulièrement, on a envie d'y retourner et de mettre... parce que c'est un masque qui est plaisant, justement, où on ne se représente pas directement, même si son outil de travail, c'est soi-même, dans ces cas-là, il n'y a pas trop de filtres. Peut-être qu'on a envie d'y retourner régulièrement pour ça, même si, pour discuter régulièrement avec des gens qui font du théâtre, il y a toujours ce moment, avant d'entrer sur scène, où on se demande pourquoi on s'inflige ce stress. Mais ça va vraiment dépendre des rôles, je trouve. Il y en a qui nous habitent un peu et dans lesquels on a envie de retourner beaucoup. C'est pas quelque chose qui me travaille au quotidien, non. L'expérience du théâtre m'a beaucoup aidée, comme j'ai commencé tôt, à être un petit peu plus à l'aise, alors j'ai envie de dire en public, mais dans un second temps, déjà avec moi-même. Moi, c'est une façon de prendre confiance un peu en soi. Je pense que ça m'a aidée à ce niveau-là, ouais. De se mettre en représentation et donc de prendre un petit peu confiance en soi, ouais.
1: Je suis Sébastien Eckey, comédien depuis 2006, à temps plein depuis 2017. La question du trac s'est beaucoup posée pour moi au début de ma carrière, dans le sens où je pense que j'ai toujours eu peur de ne pas être assez préparé pour ce que j'allais faire et produire sur scène. J'ai aussi un parcours qui est un peu atypique, où moi j'ai pas été que comédien pendant quelques temps, et donc l'accumulation de l'expérience a pu être un petit peu faible au début et générer justement cette crainte, un petit peu ce trac que j'avais, qui était plutôt handicapant, je pense, lors de mes premières performances sur scène. Je pense que ça pouvait être quelque chose qui me bloquait pendant au moins un bon début de spectacle, et qui pouvait entraîner des petits problèmes, on va dire, d'élocution, parfois peut-être de perte de texte. Et depuis quelques temps, alors je ne sais pas si c'est lié à ça, mais je suis passé entre les mains d'un hypnothérapeute avec cet objectif d'enlever le trac. Je ne sais pas si c'est lié à ça ou à une forme d'expérience qui est arrivée à peu près au même moment où j'ai commencé à beaucoup plus jouer sur scène, à jouer plus de comédie sur scène, et où j'ai été peut-être libéré aussi par des metteurs en scène. Toujours est-il que maintenant, je ressens beaucoup moins ce trac. Donc ça a été peut-être un frein au départ. Maintenant, c'est quelque chose où j'ai une petite appréhension, notamment lors d'une première, parce que le public ne connaît pas encore le spectacle, parce que moi, je ne connais pas encore l'impact que va avoir le spectacle sur les spectateurs. Et ça, c'est toujours une petite angoisse de se dire comment ça va être reçu. Mais je n'ai pas la crainte que j'ai pu avoir autrefois, ou le trac de « est-ce que je vais être à la hauteur ?» Cette espèce de syndrome de l'imposteur que j'ai pu avoir pendant vraiment très longtemps et qui maintenant a, je pense, disparu, parce que ça aide de savoir un petit peu ce que les gens pensent de toi, que tu es assez sollicité et que donc ton travail est un peu reconnu. Et ça te donne une certaine confiance qui fait que le trac n'a plus du tout le même impact sur moi qu'avant. Et c'est plutôt quelque chose qui va me motiver, où je vais me dire c'est juste cette petite appréhension du début et après ça roule. Parce qu'il y a un tel plaisir que le trac, il n'existe presque plus. C'est un petit peu compliqué le rapport de soi au personnage. Il y a forcément toujours une interrogation du comédien par rapport à la relation du personnage. Est-ce qu'on est le personnage? Est-ce qu'on l'incarne? Est-ce qu'on le convoque? Ou est-ce qu'on se transforme dans le personnage? Cette adaptation, pour moi, c'est plutôt quelque chose qui est très spontané. À partir du moment où la lumière s'allume, ou le rideau s'ouvre, je fais ce que j'ai à faire. Donc j'ai un texte, j'ai une façon de jouer, et si c'est suffisamment travaillé en amont, il n'y a pas de problème d'interruption du moi comédien dans le moi personnage. En général, quand j'interprète, j'essaie de faire en sorte que le personnage que je joue, il tire un petit peu tous ses ressorts du moi vrai. Je ne crée pas un personnage qui soit loin de moi. Je le regarde pas tellement jouer. J'ai pas besoin de le regarder jouer parce que il est très proche de moi. Et donc c'est toujours du ressenti. Les émotions que j'ai sont sincères, même si je les convoque. Je suis pas vraiment énervé quand je joue un personnage énervé. Mais même si je les convoque, c'est toujours de la sincérité parce que c'est toujours des émotions que je ressens vraiment, même si elles sont provoquées, convoquées.
2: Oula! Ne me pressez pas si fort la cadence, je ne fais que sortir de maladie! Ah, coquin! Que faites-vous ici? Il y a 3 heures que nous vous cherchons!
3: Vous ne m'aviez pas dit que les cours seraient aussi!
1: Avant de jouer, j'ai des petits rituels, j'ai des petites choses que j'aime bien faire, mais qui sont plus de l'ordre de la technique. Donc, moi, généralement, j'arrive assez longtemps avant le spectacle. J'aime bien être sûr d'être à l'heure, de pouvoir me préparer, m'habiller, etc. Mais c'est pas parce que j'ai un rituel particulier pour rentrer dans le personnage. J'ai plutôt un rituel de travail sur des vire-langues, parce que ma plus grande crainte, on va dire, peut-être que c'est mon amélioration, ou ce que je cherche à améliorer, c'est plutôt le bafouillage que la convocation du personnage. Donc j'ai plutôt ça, j'ai plutôt un échauffement physique, échauffer les articulations un petit peu pour pas me casser quelque chose sur scène, mais j'ai pas vraiment quelque chose qui va faire que je vais me transformer et avoir un rituel de transformation du comédien en personnage. Ça vient à partir du moment où la lumière s'allume, je suis dedans, ça me sert peut-être de me redire quelques répliques pour pouvoir rentrer dedans, mais franchement c'est très léger, c'est plus du domaine du contrôle du texte que vraiment de l'incarnation du personnage qui pour moi est très spontané, et à partir du moment où je mets un pied sur le plateau, je suis le personnage. Le fait d'être capable ou non de quitter un personnage, pour moi, c'est pas vraiment une problématique. Je fais parfaitement la différence entre ce que je joue et ce que je suis, et donc je pourrais très facilement, en tout cas dès que j'ai fini de jouer, si j'ai dit la dernière réplique de mon personnage, s'il y a les applaudissements qui sont lancés, je suis déjà redevenu le comédien. Après, ce qu'il est parfois difficile de quitter, c'est l'émotion dans laquelle on a été mise à un moment donné, et notamment sur une fin de spectacle, ou sur une fin d'acte, ou sur une sortie de scène. Si on est dans une émotion qui est très forte, alors c'est plutôt de l'émotion liée à la tristesse ou à la colère, ça peut être un petit peu difficile d'en redescendre, mais c'est le comédien qui fait le travail de la redescente, c'est pas le personnage, et j'ai parfaitement conscience que, tout comme quand je mets le pied sur le plateau, je deviens le personnage, quand je mets le pied hors du plateau ou quand la dernière parole du spectacle est dite, je suis capable de redevenir le comédien. Ça, c'est pas une problématique pour moi, j'ai pas de poids de travail de comédien. C'est peut-être lié à mon travail, je joue pas à être le personnage chez moi, c'est pas des personnages qui m'envahissent, même si j'ai joué des personnages qui sont assez forts et puissants, je ne me laisse pas envahir par mes personnages. Je fais la distinction entre ce que je suis comédien et les personnages que je joue. Quand on est un personnage un peu fort, que ce soit des personnages un peu célèbres comme le Cid, Don Juan, ou un peu moins comme par exemple le personnage de Jérôme Auguste dans Cosmétique de l'ennemi, qui est un personnage très très particulier, est-ce qu'il y a un manque qui se provoque quand on ne les joue pas ou quand on est sur scène? Je ne sais pas. Mais en tout cas, ce qui est sûr, c'est qu'il y a, pour certains en tout cas, une vraie envie de revenir dedans. Parce que les émotions qu'il traverse, qu'il subit, les intentions qui sont données et les subtilités de jeu qui sont requises pour jouer ces personnages-là sont hyper agréables à jouer. Ce qui est intéressant, surtout, il n'y a pas une addiction au sens d'une addiction comme une drogue ou comme l'alcool, quelque chose où on se dit « je veux absolument replonger dedans », mais il y a une envie, comme on a envie de jouer ou comme on a envie d'aimer par exemple, de replonger dans les émotions qu'on a traversées, les intentions qu'on a données, cette vraie envie d'être à nouveau pour pouvoir jouer, quoi. C'est le jeu qui est intéressant.
4: Stéphane Alvarez, directeur du théâtre du Pont Tournant, metteur en scène et comédien. C'est difficile d'être directeur et en même temps de jouer et de lâcher, comme tu disais, les ennuis du théâtre. Et parfois, effectivement, c'est une lutte. C'est-à-dire qu'au moment de rentrer sur scène, de se concentrer, on pense aux problèmes, bien évidemment, de la journée liés au lieu, mais aussi Est-ce que ça se passe bien dans le foyer? On entend que la sonnette n'a pas duré assez longtemps, on entend que ça avance pas au niveau du scan des billets. Donc oui, c'est difficile de rester concentré et c'est vraiment un travail aussi qu'on arrive à faire, de se mettre facilement dans le personnage, même si on est tracassé et au moment de rentrer sur scène, on oublie... En général, l'autre jour, il y avait du bruit dans le foyer et pendant toute la pièce, je me suis demandé ce que c'était. Mais en général, au moment de rentrer sur scène, on oublie qu'on est directeur de théâtre et on est pleinement pour le personnage. Mais j'ai pas de rituel, je refais deux ou trois répliques, mais je m'inquiète pas vraiment du texte. J'ai pas vraiment d'échauffement, à part sauter sur place pour relâcher les muscles. Mais... Alors il y a certaines pièces où j'ai des petits rituels, par exemple dans Le Petit Prince, que je vais rejouer dans 15 jours. J'ai une paire de chaussettes Petit Prince, enfin qui est pas du tout à l'effigie du Petit Prince, mais qui est un peu comme les footballeurs, ma paire de chaussettes fétiche pour ce spectacle. Une paire de chaussettes marron, qu'on voit pas du tout, mais j'ai deux paires de chaussettes identiques que je ne mets que pour ce spectacle. Parce qu'on se voit jouer, bien sûr qu'il y a une distance de soi à soi. Je dis souvent à mes élèves, il faut jouer en même temps, être pleinement dans l'action, pleinement dans le personnage, mais avoir cette obédience comme ça, un peu comme une lucidité dans les semelles qui fait qu'on maîtrise chaque geste, chaque temps, et qu'on a toujours un temps d'avance sur la réplique qui suit, mais en même temps on est pleinement dans le jeu. C'est un peu cette schizophrénie du comédien, ou en tout cas ce dédoublement du comédien qui fait qu'on est pleinement dans l'action et en même temps avec une lucidité de soi à soi assez admirable, qu'on retrouve dans la transe par exemple. On est pleinement dans le personnage bien sûr, mais on est conscient de tout ce qui se passe. Est-ce qu'on ne devient pas addict à jouer d'autres rôles? On devient addict parfois, ça peut arriver, à fuir aussi sa vie, parce que c'est le théâtre, c'est la vie en mieux, parce qu'il n'y a jamais de raté, alors on sait où on va. La vraie vie, c'est plein de surprises. Au théâtre, en tant que comédien, on sait le déroulé du spectacle, on sait la fin, tragique ou pas. Mais bien sûr qu'on est addict. On est addict au fait d'être pleinement, d'oublier complètement et de prendre le rôle et de prendre du plaisir à être dans le rôle d'un méchant, d'un pur salaud ou d'un amoureux et de vivre à 200%. On va chercher au plus profond de nous-mêmes des choses. Parfois même prend pas nous-mêmes pour mettre au service et les offrir aux spectateurs. Donc bien évidemment qu'on est addict à ça, on est addict à ça, on est addict aux réactions avec le public, parce que c'est une vraie synergie avec c'est ça le spectacle vivant, c'est que on joue mais on tient compte de ce qui se passe avec la salle. Donc on est aussi addict de ce silence, de cette écoute et puis de ces applaudissements. Tout ça c'est une drogue bien évidemment.
5: Voilà pour le souffler. On obtient tout de moi quand on s'y prend de la bonne façon. Allez, venez me reprendre tantôt pour aller au Louvre.
4: On reconnaît le partenaire, l'ami de confiance, parce qu'on a tellement travaillé ensemble, répété, qu'on sait qu'il y a le personnage de chacun, mais qu'on peut compter sur l'autre. À part quand on fait des seuls en scène, mais sinon on peut compter sur ses partenaires. Donc il y a toujours cette complicité. Et on est en même temps sur scène avec les personnages. Quand je fais Orgon ou Argan, ben, je suis avec toi, Annette. Mais je sais que Carole est ma partenaire, ma femme, et que je peux compter sur elle, même si j'ai un trou de texte. Donc tout ça est une alchimie, une heureuse alchimie qui fait la magie du théâtre.

0: Ouais, je réfléchis. Bah juste pour les gens qui sont intéressés par le théâtre, je pense que c'est agréable de pouvoir de temps en temps choisir ses rôles ou demander à la personne qui met en scène des types de rôles qu'on aimerait faire et pas seulement se cantonner pardon, dans un style qui peut parfois nous braquer un peu.
1: Non, c'est bon, j'ai rien à dire de plus.
2: Merci beaucoup.
3: Merci à toi.

Avez-vous la moindre idée de comment on fait pour faire du cinéma? Aujourd'hui, dans Coulisses, l'émission culturelle, on se pose la question. C'est quoi être cinéaste? Ça ressemble à quoi, l'envers du décor? Et comment on s'y prend pour faire un film? Et puis, ça prend combien de temps, tout ça? Bon, pour nous aider à y voir plus clair, on a demandé à une personne concernée par la question. Avec nous aujourd'hui,

0: plupart des temps aussi.
1: Ouais. Y a plein de métiers du cinéma que tu as eu l'occasion de faire. On va juste essayer dans cette première partie d'émission de faire une tentative de définition.
0: D'accord. D'accord.
1: Toi, quand tu es réalisateur, ça veut dire que tu fais quoi ? Quand tu dis que tu réalises un film ?
0: Ah, quand j'ai réalisé un film, je pense que les mots, c'est dire que je pense à l'unité du film.
1: Okay.
0: Donc, je pense à comment les films va être, je pense à un mot, et ces mots doivent être cohérents, dans les parties des photographies, des décors, du son, de la production. Ces seuls mots doivent être cohérents dans toutes les parties du film. Donc je suis responsable, les seuls responsables. Il n'y a rien de mythique, il n'y a rien de génie. Et ces mots doivent être cohérents pendant tous ces départements qui font du cinéma.
1: Donc tu es une sorte de chef d'orchestre, en quelque sorte.
0: Oui.
1: Ouais. Et par exemple, là, je sais qu'en ce moment, dernièrement, tu as beaucoup écrit. Est-ce que donc tu as aussi cette casquette de scénariste ?
0: Oui.
1: Est-ce que tu te définis comme tel ?
0: Oui, en France et aussi au Brésil, je suis né au Brésil. Les réalisateurs, c'est les cinémas d'auteur en France, au Brésil, en Corée du Sud, il y a cette tradition du cinéma d'auteur. Donc, la plupart des réalisateurs sont des scénaristes, donc c'est des auteurs. Donc, on pense les films, on écrit des films, parfois seul, parfois avec quelqu'un ou d'autres personnes, et après on réalise des films.
1: Okay.
0: Donc, mais toujours avec ses pensées, avec ses unités. Qui va donner ses cohérences du début à la fin.
1: Est-ce que, du coup, tu as déjà réalisé un film que tu n'avais pas écrit ?
0: Non.
1: Parce que j'imagine que ça peut se faire. Il y a des gens qui le font.
0: Oui. Aux États-Unis, beaucoup. Ouais. Tous les temps. Mais c'est très rare, par exemple, ici en France, au Brésil, par exemple.
1: Ouais. Qu'est-ce que c'est la production ? Qu'est-ce qu'on appelle la production ? Est-ce que c'est juste récupérer les gros sous ? Ou est-ce qu'il y a aussi une part artistique là-dedans ?
0: Ah non, non, non. La production, ça dépend. Ça dépend du pays. Donc si on part... Mais je pense que même les pays, par exemple la France, on est très gâtés parce que la France, c'est le plus grand producteur des films. Je pense plus grand qu'aux États-Unis parce qu'en France, on a plus que 350 films produits par les longs métrages produits par les CNC. Donc la production, elle évolue tout. Elle évolue trouver un réalisateur, trouver une idée, à développer cette idée, faire les dossiers, faire les demandes de l'argent pour développer ces dossiers, pour développer des idées, trouver l'argent pour développer les scénarios. Et après, on a presque un an et demi pour faire... si tout marche bien, ok.
1: Ce qui arrive à chaque fois.
0: Presque jamais. Donc, on a assez un ou deux ans pour faire ça. Et après, un ou deux ans pour produire les films et un an pour faire les post-prod. Donc, c'est un projet des 5 ans, des 4-5 ans minimum.
1: Et après, il y a encore une étape, peut-être pour le coup, je ne sais pas si toi, tu peux avoir la main dessus, c'est ce qu'on va appeler la distribution, tu me dis si je me trompe dans les mots. Hein, mais...
0: Oui.
1: Donc, le fait de pouvoir diffuser le film dans des cinémas, sur des plateformes, dans des festivals, on détaillera tout ça plus tard, mais
0: oui.
1: Un mot, du coup, la distribution, comment tu le définirais ?
0: Oui, la distribution, c'est la part plus difficile. Hein. Je pense que c'est la part à qui les gens se trompent plus, je pense que les gens pensent qu'on a un pouvoir, mais les auteurs, il n'y a aucun pouvoir sur la distribution, parce que, par exemple, moi-même, j'ai un agent des ventes, qui est basé en Italie, il achète les droits du film et c'est lui qui est responsable pour faire la vente sur les territoires et après faire la distribution dans le monde entier. Donc, j'ai aucun, on va dire, pouvoir sur la distribution de mes propres films.
1: À quoi ressemble le milieu ? Est-ce que c'est très compétitif ? On parle souvent de l'industrie du cinéma. Est-ce que c'est quand même l'argent qui fait un peu... qui fait les rois ? Quel regard tu as sur le milieu et le métier ? Moi, tu vois, je me permets juste d'un point de vue très cliché. Hein, moi, je me dis, oh là, ça a l'air un peu terrifiant ce milieu-là. Beaucoup

0: beaucoup de concurrence, puis plus personne va au cinéma, ça, et puis très bling-bling, le tapis rouge et tout ça. Il y a toutes ces choses qu'on voit. Comment toi, tu perçois ce milieu?
1: Je pense qu'il y a, il y a plusieurs industries de cinéma dans l'industrie du cinéma. Je pense qu'encore une fois, en France, on est très gâtés, on a la chance parce qu'on a les cinéma qui c'est comme la mode, comme la cuisine française, c'est un des grands pouvoirs français. On doit être fier du sensei. C'est vraiment avoir la chance d'avoir les sensei. Parce que les gens qui vont au cinéma, par exemple, pour regarder un blockbuster américain, en partie de tickets, je ne sais pas si les gens savent, ils cet argent va pour produire un film français.
0: Donc ça veut dire que si je vais au cinéma Gaumont, là, ou au Pathé, sur les 14 euros de ma place, il y a une partie qui permettra de produire un de tes films, par exemple?
1: Oui, 2 ou 3 euros qui vont pour mes films ou un film indépendant français. Et ça, c'est génial. Ça, c'est un des... c'est tous les gens, tous les réalisateurs du monde entier voudraient avoir un organisme comme le CNC.
0: Parce que toi qui travailles aussi de l'autre côté de l'océan, donc aussi au Brésil, qui a connu aussi les États-Unis, c'est pas du tout ce même système.
1: Au Brésil, à partir de 2000, on s'approche de la France. Donc, au Brésil, on a créé un signe, qui c'est une agence de cinéma, qui est fait avec les modèles du CNC. Okay. Donc, on copie le CNC comme la Corée du Sud.
0: Okay. Comment tu fais pour commencer à travailler sur un film? Pareil, question un peu impossible et un peu large. C'est quoi le départ, le point de départ?
1: Les déclencheurs.
0: Est-ce que c'est une idée? Est-ce que ça peut être une commande? Est-ce que ça peut être des gens avec qui tu as envie de travailler?
1: Pour moi, c'est une idée et une urgence. Donc, c'est une urgence cinématique. Donc, je vois qui... pour moi, cinéma, c'est la politique. Hein. On peut pas séparer. Et je sais que c'est une chose un peu sensible en France de parler comme ça, parce que parfois... les plus grands, les gens qui donnent l'argent, sont des gens qui ont un doigt sur la politique française.
0: Ouais.
1: Mais on va, par exemple, donner un exemple du Brésil.
0: Pour froisser personne.
1: Oui. Donc, par exemple, au Brésil, là, je développe un film qui s'appelle Tarzan, qui c'est un film qui parle d'une épidémie de chemsex, qui c'est une épidémie qui s'est associée à la drogue avec la communauté HSH, que c'est des hommes qui font du sexe avec des hommes. Donc, je voudrais parler de ces sujets. Je voudrais aussi parler des piratages, des piratages des portables, de l'intelligence artificielle et tout. Donc, et un sujet qui s'est passé avec moi. Donc, j'ai réuni tout ça dans une histoire et j'ai commencé à faire un film. Après, j'ai commencé à écrire. Mais tout ça, j'ai traduit dans une seule chose. J'ai traduit dans une seule... qu'il y avait un couple de jeunes qui voudraient s'échapper de cette, situation, qui était insupportable à vivre au centre-ville de São Paulo, dans un été insupportable. Et fuir de
0: dans
1: ça.
0: Dans un été insupportable parce que trop chaud, tout emprisonne.
1: Tout emprisonne.
0: Ouais.
1: Donc la
0: tout
1: drogue,
0: est une prison.
1: Tout était en prison. La drogue, les températures et tout. Donc il voudrait échapper de ça. Et là, ça s'est passé 2 ans et demi, donc presque 30 mois d'écriture pour les projets commencer à décoller, on va dire.
0: Ouais. Et en même temps, tu écris d'autres choses ou tu passes vraiment tes journées à ça?
1: Ah non, j'ai écrit des autres choses, j'ai fait des programmations de festivals, j'ai fait des autres choses pour pas devenir fou, non?
0: Et
1: pour
0: c'est ça.
1: Et pour pas trop... oui, j'ai écrit, mais moi, par exemple, comme j'ai... J'ai écrit des choses, mais toujours elles sont, elles dialoguent entre eux. Donc, par exemple, j'ai un documentaire hybride, et après j'ai une série, et après j'ai un livre qui... C'est le dialogue entre eux.
0: Oui, tu fais pas d'un côté le film sur le chemsex et puis de l'autre côté une histoire qui n'a rien, un dessin animé qui n'aurait rien à voir. Quoi.
1: Pour les enfants, oui. Ouais. Oh, et une histoire des deux prêtres catholiques.
0: Ouais.
1: C'est non.
0: Ça
1: c'est...
0: pourrait avoir.
1: Bah oui. Et aujourd'hui, c'est les vendredis saints, donc on doit faire
0: c'est
1: attention qu'ils ne sont
0: vrai,
1: pas.
0: C'est vrai. À quel moment arrive la question du financement?
1: Toujours depuis le début.
0: Ouais.
1: On parle de financement toujours, mais on sait que le financement va venir très très tard.
0: C'est une sorte de pari, du coup. Tu te dis, ok, j'écris ça en me disant, je peux avoir tant, donc je peux me permettre de mettre ça sur le papier. Ou est-ce que tu écris en te disant, j'aurai tous les financements, donc j'écris le truc au max, et après on verra en fonction de ce que j'ai, ce que je coupe.
1: Vous que je parle comme un artiste ou que je parle comme un capitaliste?
0: Quand on fait du cinéma, est-ce qu'on n'est pas un peu les deux?
1: Non, parce que si tu penses, le cinéma, c'est l'art du capitalisme. Donc, elle est née avec la guerre et avec la révolution industrielle. Donc, on rêve que c'est un art les États-Unis ont vendu ce rêve, ok, et peut-être la nouvelle vague aussi, mais tous les développements des caméras, des 35 mm, des 16 mm, etc., tous les progrès du cinéma, il est venu avec la guerre, ouais. Les premières, deuxième guerre mondiale, et c'est très capitaliste. Donc on pense à l'argent, on pense au marché, et les gens qui disent pas ça, ils mentent.
0: Ouais. Mais c'est aussi assez concret, c'est-à-dire de te dire en tant qu'artiste, moi j'aimerais ça, mais concrètement, si je n'ai pas autant d'argent, je pourrais pas faire ça. Donc tu comprends ce que je veux dire?
1: Oui, parce que les gens comprennent pas qui, par exemple, on va prendre un exemple, une coproduction Brésil et France, ok,
0: ouais.
1: Pour être plus concret et moins abstrait pour les gens qui nous écoutent à ce moment-là. J'ai écrit un projet au Brésil, en portugais brésilien, ok, je déteste cette expression, mais voilà. Et là, j'ai une coprod française. Tu imagines que je vais embaucher moi-même, ma prod, ou moi comme prod, embaucher un scénariste français pour traduire ces scénarios en français, comme c'était un scénario français pour les CNC approuvés. Okay. Faire une adaptation du film en français. Ce n'est pas une simple traduction. Okay?
0: Ouais.
1: Et là, les CNC vont approuver, on va dire, cette coprod qui peut être par la loi. Ou 40%, 60 brésiliens, 40 françaises, ou vice-versa, ou 80% et 20%.
0: Ouais.
1: Okay? Et après, pendant ces périodes de 4 ou 5 ans, on va embaucher environ 150 personnes. Okay? Et on va dépenser, les gens disent, ah, mais les budgets de film, ça peut coûter jusqu'à 1 million ou 2 millions d'euros. Mais tu imagines qu'on va embaucher 100, 150 personnes pendant toutes ces ans. Donc c'est vraiment une entreprise qui va s'être créée.
0: C'est une entreprise qui se crée, une entreprise éphémère, mais une grosse entreprise, quoi.
1: Oui.
0: C'est vraiment, il y a quand même beaucoup d'employés.
1: Il y a beaucoup d'employés, il y a beaucoup de gens qui vont manger, il y a beaucoup de gens qui vont vivre à partir de ces films.
0: Qui vont voyager, qui vont se déplacer, qui vont...
1: Exactement. Et il y a beaucoup de responsabilités aussi, parce que ces films-là doivent avoir parfois, ils doivent avoir des retours.
0: Ouais.
1: Et c'est pas, et pour avoir des retours, les gens doivent avoir des garanties. Et quel type de garanties on peut avoir? Donc c'est toujours un pari, bien sûr.
0: Ouais.
1: Mais on doit avoir des sécurités. Donc quel type de sécurité on peut avoir? Donc on peut avoir des têtes d'affiche, on peut avoir des formules, des scénarios qui est déjà connu et qui peut marcher dans les marchés. On peut avoir, on essaie de garantir une chose. Qu'il n'y a pas de garantie qui peut marcher, mais on essaie d'avoir ces choses pour avoir des retours.
0: Ouais. Écoute, c'est passionnant. On va se faire une première petite pause. On va écouter une chanson de System of a Down qui s'appelle Lost in Hollywood.

0: J'ai un petit jeu pour toi, Ricky.
1: D'accord.
0: Avant de continuer notre discussion, est-ce que tu as eu la moindre idée de combien de films a réalisé Steven Spielberg dans sa vie?
1: Je pense à entre 25 à 30 films.
0: Eh bien, il en a réalisé 36. C'est beaucoup?
1: Oui, c'est énorme.
0: Ouais. Et on ne compte là que ses longs métrages, bien sûr.
1: Oui.
0: Parce qu'après, il a fait aussi des courts métrages. Toi, tu travailles beaucoup en courts métrages, il me semble.
1: Oui.
0: En tout cas, tu as beaucoup fait de courts métrages. Tu fais aussi des longs métrages. Quelle est la différence de traitement pour toi entre un court et un long?
1: Ah, c'est complètement différent. Ouais. Les courts métrages, il est en urgence. Donc, en long métrage, non, mais c'est complètement différent à la réalité qu'on a avant 2010 et là maintenant. Parce que, on va dire qu'avant les numériques, on avait une élite qui était capable d'avoir les pellicules, les 35, les 16. Donc, les cinémas étaient vraiment. Un art pour l'oligarchie.
0: Ouais. Donc c'était, il y avait une aristocratie, aristocratie artistique qui pouvait
1: faire parce qu'il avait
0: le matériel.
1: Les matériels, ouais. Oui, c'est ces choses-là, la pellicule.
0: Ouais.
1: Et on pouvait voir que les écoles de cinéma avaient une place qui aujourd'hui ils ont plus,
0: ouais.
1: Except la FEMIS par exemple, mais là avec les numériques, avec la démocratisation des moyens des fabrications des films, là c'est facile, mais l'histoire toujours compte et la post-production aussi, donc
0: il avait, oui, ça suffit pas de prendre son téléphone et...
1: Non, oui, ça c'est sûr.
0: C'est évident.
1: Oui, au début, il y avait, on va dire, 2-3 ans, qui là, c'était un boom, on va dire, qui, ok, tous les gens pour faire un film, tous les gens pour faire... Mais là, non. Là, est devenu encore... On revient au temps qui on doit vraiment... Il y a des préjugés, hein. J'ai fait un court-métrage en 2020, que j'ai tourné avec en distanciel pendant le Covid avec les comédiens avec leur portable, et j'ai mis ça au début du film, et mon agent de vente a dit: ah, j'ai un problème de vendre ton film parce que c'est écrit que c'est tourné avec un portable, donc les gens voudraient pas acheter.
0: À ton avis, c'était quoi le budget pour Rocky 1?
1: Rocky 1, c'était pas cher du tout. Je pense que c'est entre $1 million.
0: C'est 1,1 million de dollars.
1: Oui.
0: Tu dis que c'est vraiment pas beaucoup. Si toi, on te donnait $1 million pour faire un film, c'est beaucoup?
1: Oui, parce que les standards américains, c'est très différent que les standards européens et latino-américains. Donc, aux États-Unis, tous les films qui ont un budget de $1 million et moins que $1 million, c'est considéré avec sans budget.
0: Ah ouais. Sur la trilogie du Seigneur des Anneaux, à ton avis, il y a eu combien de figurants sur les trois films?
1: Environ chaque film au total?
0: Au total.
1: Ah, je pense à 10 000.
0: 20 600.
1: D'accord.
0: C'est énorme. Hein,
1: oui.
0: C'est quoi les... Ça fait vraiment des tournages avec beaucoup, beaucoup, beaucoup de monde. Un tournage, pour qu'il puisse avoir lieu, il faut combien de personnes?
1: Au minimum. Au tournage?
0: Sur le jour du tournage.
1: Une cinquantaine.
0: Sur le jour du tournage.
1: Pour lui ou pour mon tournage?
0: Non, pour toi.
1: Pour
0: qu'on puisse tourner un film. Il faut au moins un interprète, on va dire.
1: Non, on va dire qu'on va voir...
0: Un réalisateur.
1: Un réalisateur, deux assistants pour les réalisateurs... Un continuiste, ok.
0: Qu'est-ce que c'est?
1: Comment s'appelle? Une personne qui va être les personnes qui va être responsable avec les scénarios.
0: Est-ce que ça s'appelle le script?
1: Le script, oui. Un script, deux assistants réa, donc Et moi, c'est quatre personnes.
0: Chef opérateur ?
1: Non, j'ai fait pour l'équipe. Donc, c'est quatre personnes dans l'équipe des réalisations. On va dire quatre personnes dans l'équipe des prods. Donc, avec la régie, l'assistant régie, on prod. Donc, c'est huit déjà. On va dire quatre personnes avec l'équipe des photographies. Donc, chef opérateur, un électriciste et deux assistants, donc ce sont déjà 12. Trois personnes pour faire les sondiers et deux personnes pour faire des sons, assistants sons, donc c'est déjà 15. Deux ou trois personnes pour faire les corps, 18. Ouais. Et on va dire 12 personnes stagiaires, 20. on va dire les comédiens, on va dire 30 personnes minimum, entre 30 et 40 personnes, ouais. On va dire.
0: Ouais. Donc ça monte très très vite.
1: Très vite.
0: Et justement, dans l'organisation de cette journée de tournage, comment tu t'y prends pour que tout soit bien coordonné ?
1: Moi ?
0: Est-ce que c'est un travail beaucoup en amont ? Est-ce que tu délègues beaucoup ? Est-ce que c'est chacun son rôle ?
1: Moi, j'y prépare beaucoup. Je ne crois pas du tout dans ces trucs génies que je vais arriver au plateau de tournage, lumière va venir.
0: Tu vas avoir l'idée ?
1: L'idée, non. Donc, je prépare chaque minute, chaque 30 minutes, et vraiment planifié en amont, 2-3 semaines avant. Donc j'ai les plannings de la journée, les ordres du jour. Je travaille avec l'assistant Réa. Donc je travaille avec les régisseurs, l'assistant Réa, les scripts et les chefs opérateurs et les sondiers. 2-3 semaines avant le tournage. Donc on va dire que chaque jour de tournage, on planifie 2-3 semaines avant le tournage. Donc on a 2-3 semaines de préparation. Et toute l'équipe sait tout ce qui va se passer à chaque 30 minutes de tournage. Donc, il n'y a pas de surprise. Donc, tout est bien planifié. Et dans la journée de tournage, par exemple, si les comédiens vont arriver à 8h du matin, j'arrive vers 7h du mat, les assistants Réa arrivent à le même temps que moi, 7h du mat, et on commence et toute l'équipe arrive à 7h, les comédiens arrivent à 8h, et on fait la journée de tournage, mais tout est calculé.
0: Ouais. Et si finalement il pleut ce jour-là, comment on fait ?
1: On a un plan B. On a toujours un plan B. On fait France Météo, qui a toujours 80-90% la veille. Donc toujours, par exemple, on fait les tournages et à la fin de la journée, on fait un compte rendu et on planifie les jours, les lendemains et on demande est-ce qu'on peut continuer avec les mêmes plannings qu'on a. Et oui ou non, et on décide.
0: Et après, au moment où ça tourne, comment on fait, est-ce que c'est j'imagine que c'est pas toujours, on tourne pas les scènes dans l'ordre, pas forcément, c'est possible, mais j'imagine que c'est plus simple parfois de pas tourner les scènes dans l'ordre du film. Comment on s'y prend, combien de temps ça met,
1: C'est un casse-tête, hein.
0: Ouais. On c'est un puzzle.
1: Oui, c'est un puzzle. Je tourne environ 2-3 minutes des films par jour.
0: Ok. Et donc, sur une journée de 8 heures, il y a
1: On va parler de syndicat, ok.
0: À la fin, si tu as 2 minutes de film, tu es content.
1: Oui, 2-3 minutes. Les prods voudraient tourner 3 minutes, hein. Ouais. Mais si j'ai 2 minutes, je suis content. Et parce que j'ai fait beaucoup de prises.
0: Toi, c'est un peu une règle générale ou c'est un peu en fonction des réalisateurs ? Toi, tu fais beaucoup de prises, par exemple ?
1: Oui.
0: Et il y en a d'autres qui en feraient moins ?
1: Oui, ouais. Mais je pense qu'ils sont des gens courageux, hein, qui ne font pas beaucoup de prises.
0: Il faut avoir une confiance.
1: Une confiance énorme.
0: Aveugle.
1: Mais c'est tous les gens, par exemple, c'est des écoles de cinéma. Moi, par exemple, je regarde les moniteurs. Et je regarde tous les temps
0: Le moniteur, c'est ce petit écran qui rend comme si tu étais au cinéma.
1: Exactement.
0: Ouais. Ce que le spectateur verra à l'écran.
1: À l'écran. Ouais. Mais il y a mes collègues qui disent que je ne regarde jamais les moniteurs, qui regardent les plateaux, mais je pense que c'est des choses de fou, parce que tout ce qui se passe, tout ce que les gens vont voir, c'est dans les moniteurs. Ce n'est pas hors moniteur. Ouais. Pour moi, c'est un truc mythique qui les gens disent qui c'est rien à voir. Je suis très concentré en moniteur.
0: Quelle relation tu as avec les acteurs sur le plateau?
1: Pendant les tournages, donc avant les tournages, je parle beaucoup avec tous les chefs d'équipe. Et pour moi, chaque équipe et chaque chef d'équipe est responsable pour son équipe. Et pendant les tournages, c'est pour moi les moments, pour moi c'est les climax, c'est l'apothéose. Ouais. C'est pendant 5 ans, je travaille pour ça.
0: Ouais, c'est ça. Ça y est, enfin.
1: Enfin, donc c'est mon temps pour travailler avec les comédiens, les scripts et mon deuxième assistant. C'est les gens que je parle.
0: Ouais.
1: Pendant les tournages. Et tous les gens travaillent de façon indépendante, parce qu'on a travaillé 2-3 semaines en avance, que tous les gens doivent savoir qu'est-ce qu'ils doivent faire.
0: Ouais.
1: S'ils ne savent pas, il y a un problème. Ouais. Donc, je parle avec eux et je parle, par exemple, si j'ai une séquence avec 2-3 comédiens, d'abord, je parle avec un comédien chaque fois. Après, je parle avec tous les gens. Après, on va au plateau. On répète 2-3 fois. Mais donc, c'est ça. Je lis des scénarios, les séquences qu'on va tourner pendant la journée. On parle qu'est-ce qui s'est passé avant, qu'est-ce qui va se passer après la séquence de film, parce qu'on ne tourne pas de façon chronologique. Donc, c'est ça.
0: Toi, tu as été comédien?
1: J'étais comédien avant, oui.
0: Et tu ne l'es plus du tout?
1: On est toujours comédien, on est toujours catholique, non? Non, oui, j'étais comédien, j'étais...
0: Quel regard ça te fait porter, justement, le jour du plateau est-ce que ça change quelque chose d'être réalisateur et d'avoir déjà fait, d'avoir déjà joué? Est-ce que ça influence ton cinéma?
1: Pour être très honnête avec toi, moi, je n'ai pas ce type de réflexion, parce que pour moi, c'est très naturel.
0: Ouais.
1: Donc, je parle avec mes comédiens comme des collègues. Je n'ai pas peur des comédiens. Donc, pour moi, c'est très naturel. Ok, de parler, de leur parler face à face et de dire ah on doit faire ça, non pas on doit faire ça mais qu'est-ce que tu penses, comment tu as été préparé, on a
0: donc tu parles beaucoup aux comédiens.
1: Je parle beaucoup aux comédiens et je les écoute beaucoup et je pense que je les écoute plus que je parle.
0: Ouais.
1: À ces moments-là pendant les tournages. Et après, pendant des années, j'ai appris que c'était, pour moi, c'était le comportement normal.
0: Ouais.
1: Mais en parlant avec mes collègues, là, par exemple, il y a des gens qui embauchent des gens pour diriger leurs comédiens, qui pour moi, c'est une chose que j'ai...
0: Inconcevable.
1: Jamais... Oui. Ouais. Et donc là, j'ai réalisé que j'ai travaillé de façon différente, que je travaille très proche de mes comédiens, mais pour moi, c'était toujours normal.
0: Ouais. Le montage, comment ça se passe?
1: Encore une fois, c'était moi, je suis complètement détaché des images. Donc, par exemple, moi, j'ai fini les tournages, je donne les images pour les personnes qui vont monter les films, et j'ai oublié pendant un mois.
0: Tu n'y touches pas?
1: Je ne touche pas, je fais rien.
0: Tu n'appelles pas le monteur pour savoir où il en est?
1: Non. Pendant un mois, 6 semaines, peu importe.
0: Ouais.
1: Ok? Et après 6 semaines, 4 semaines, les monteurs m'appellent et dit ah j'ai fait les premières versions du film.
0: Ok.
1: Et après donc comme il a fait les premières versions du film, je rentre et je regarde les premières versions du film, j'ai fait mes notes et après la deuxième version du film, on commence à travailler ensemble. À partir de la première version du film. Mais je suis un peu malin parce que comme je tourne les films de façon très rigoureuse à partir du storyboard qu'on a déjà réfléchi avec les chefs opérateurs, il n'y a pas souvent des grandes...
0: pas des grosses surprises.
1: Oui. Ouais. Et, mais c'est très drôle parce que j'ai une anecdote qui beaucoup de gens, et même moi-même, ont fait parfois des plans des plans énormes pendant les tournages. Par exemple, on va faire une séquence et les plans 51 A, on fait avec un dolly, avec des mouvements des caméras, des travelling, avec qui prennent 3 heures pendant une journée pour faire. Et on a le temps de faire 4 ou 5 prises, qui c'est très économique. Ok. Et pendant ces jours-là, parfois même les scripts, parfois toi-même, tu dis ah wow. Et si on fait une chose très simple et pour au cas où ça marche pas, ouais. Ces choses rancambolesques qu'on a fait et ces choses là très simples qui va rentrer dans les films, pas les plans incroyables qui est toi et les directeurs de photographie à penser pendant 3 semaines.
0: Et ça prend combien de temps, du coup, de faire toutes ces versions de montage ?
1: Ah, ça peut prendre des... Ça dépend. Ça dépend si le monteur il est passionné pour ton film, parce que tu as payé, lui, parfois pour des heures pour les projets. Ça peut prendre 2 mois ou 6 mois.
0: Ouais, ouais. Bon, après, on va pas passer sur tout ce qu'il y a à faire, évidemment, en post-prod.
1: Mais un truc très important des montages, c'est qu'on fait une version, après, on reste un mois loin du film, on va dire, ou 2 mois, et après, on revient. On ne fait pas une version, ouais. 2 versions, 3 versions.
0: C'est-à-dire que tu as besoin de prendre une espèce de distance par rapport, d'oublier un peu ?
1: Oui, et ça, c'est une chose qui est les temps qui se passent. Un jour, un collègue, moi, a dit, Guto Parenti a dit que le cinéma, c'est toujours un processus de mort. Et des morts. Donc, tu es né et tu mors. Tu es né, ouais. Et tu mors. Donc, par exemple, tu es né avec un scénario et tu mors avec le scénario les premiers jours de tournage. Après les derniers jours de tournage, tu es mort encore une fois et tu es né au premier jour de montage. Et après, donc c'est trop constant d'être né et de mourir.
0: Ouais. On va aller attaquer la dernière partie de l'émission. Juste avant ça, on va encore se faire une petite pause pub. Musique, pardon. On va aller du côté du Brésil, tiens, avec Flavia Coelho et sa chanson Cinéma.

0: Une fois que j'ai mon film, il est fait. Et donc là, c'est le fameux moment où on parlait en début d'émission, où tu n'as plus prise sur rien. Je dois le distribuer. Comment on fait? Il y a des festivals. Toi-même, je crois que tu connais assez bien le milieu des festivals. Il y a des cinémas dans lesquels peuvent être projetés des films. Il y a des plateformes qui pourraient diffuser ton film. Comment tu t'y prends, toi?
1: Bon, on va dire l'exemple en France. En France, pour qui tu diffuses ton film au cinéma, tu dois avoir un visa. Non, donc tu dois avoir deux visas, un visa de distribution et un visa de production. Ou tu dois avoir une autorisation du CNC pour faire ce type d'exhibition, on va dire, des projections. Donc c'est très cadré.
0: Ok.
1: Mais c'est comment je peux diffuser une chanson. Je suis un chanteur. Comment je peux diffuser à la radio?
0: Ouais.
1: Donc tu dois être connu. Malheureusement, c'est ça. Et j'ai un agent des ventes qui, ça fait 11 ans, qu'il s'appelle Cosimo Santoro, de Open Rio, qui est basé en Italie, c'est la personne qui est responsable pour distribuer et vendre mes films sur les territoires, sur différents territoires dans les mondes.
0: Donc, long métrage comme court métrage?
1: Long métrage comme court métrage. Donc, il est responsable pour vendre pour les différents distributeurs. En France, aux États-Unis, au Canada, au Brésil, en Angleterre, aux différents pays, en Allemagne, etc. Et ces distributeurs vont décider s'ils vont distribuer en plateforme ou...
0: C'est pas forcément vu en amont avec la production ?
1: Comme ça ?
0: Bah, par exemple, ça peut pas être... Ok, là, on fait un film... qu'on va proposer pour, je dis n'importe quoi, Amazon, pour Netflix, ou même, ou peut-être, bon là ça doit être pour les vraiment grosses productions, Amazon qui produit le film pour que ce soit directement chez lui.
1: Ça dépend si c'est un film, c'est différents types de business.
0: Ouais.
1: Donc Amazon et Netflix pour être comme coprod, et en France, depuis des Cannes, je pense 2022-2023, avec tous les scandales qui a fait... qui Amazon et Netflix avec, parce qu'en France, pour avoir un film sur la plateforme, doit avoir avoir au cinéma, il doit attendre 18 mois.
0: Ouais, c'est ce qu'on appelle la chronologie.
1: La chronologie d'attente, non?
0: Ouais,
1: donc,
0: ouais, ça fait.
1: Il y a des règles très cadrées.
0: Très cadrées, mais qui n'est pas la même chose dans tous les pays. Donc,
1: oui, malheureusement.
0: Ouais.
1: Malheureusement. Et je voudrais que tout le monde serait comme la France.
0: Ouais.
1: Parce que, mais pour profiter, pour comprendre plus, depuis 2012, j'ai commencé à faire moi-même des programmations de festivals. Donc, j'ai commencé à travailler comme programmateur de festivals. Aujourd'hui, j'ai fait un travail plus ou moins avec les ministères des Affaires étrangères au Brésil pour promouvoir les films queer brésiliens. Donc, un projet qui s'appelle Mostra Queer Brasil, que je passe dans le monde entier aux différents consulats et ambassades pour montrer des films brésiliens queer avec des festivals locaux. Et aussi je travaille pour les festivals internationaux de court-métrage de São Paulo, où je suis responsable pour les films français, qui je regarde environ 600 court-métrages français, et je sélectionne 5 court-métrages pour être montrés au festival.
0: Et comment tu fais pour sélectionner? C'est quoi tes critères? Parce que là, il y a quand même forcément, sur 600, on gardait que 5. Bon, il y a beaucoup d'arbitraires qui passent, mais j'imagine que tu as des choses plus objectives pour sélectionner. Comment tu t'y prends?
1: C'est très difficile, hein, parce qu'on est très mal payé. Non, j'adore travailler là-bas. Anne Friesman, qui est ma boss, bisous à elle.
0: Qui nous écoute.
1: Qui nous écoute parce qu'elle habite en Clermont-Ferrand. Donc j'espère qu'elle nous écoute là maintenant. C'est très difficile parce que d'abord on fait un triage. Donc je regarde et après je parle avec une autre personne, deux ou trois personnes de la commission. On fait si, non ou peut-être. Et on commence à faire, par exemple, je regarde 300, j'ai fait 30, après j'ai fait 15. Et on va dire que quand on arrive à 15, c'est très difficile.
0: Ouais.
1: C'est très difficile.
0: C'est très là, difficile. Est-ce que tu tires à la pièce parfois ou...
1: Parfois, on dit, c'est quoi l'urgence du film? C'est quoi, est-ce que c'est, les films, c'est important? Est-ce que ce film-là, il va contre les comment dire, tous les clichés qu'on pense du cinéma français? Parce que le cinéma français, il est très fort. Hein? Il est très fort, comme j'ai dit, et je répète, on a la chance d'être en France et de faire du cinéma.
0: Ouais.
1: Et donne une visibilité à les peuples français qui, depuis des 11 siècles, qu'on ne peut pas imaginer. C'est voir sur l'écran, c'est très important. Et les gens qui m'écoutent, on doit aller au cinéma et on doit voir les films français. Parce que ça, c'est très bien pour notre amour propre. C'est très bien de nous voir sur l'écran. C'est tous les peuples dans le monde. Vous pouvez avoir ces types d'opportunités. Le monde serait très différent.
0: Bah, écoute, je trouve que c'est une très belle conclusion pour notre émission.
1: Ok, merci voilà. D'avoir m'invité.
0: Il y aurait eu plein d'autres questions. Voilà. La radio est impitoyable, évidemment, il faut toujours s'arrêter un moment. Mais on fera peut-être un épisode 2, on ne sait pas.
1: Oui.
0: Merci Ricky.
1: Merci Guillaume
0: merci
1: d'avoir m'invité.
0: Joyeuse Pâques.
1: Joyeuse Pâques pour voilà. Toi aussi.
0: Merci beaucoup de nous avoir accompagnés aujourd'hui. Merci à vous pour votre attention et votre curiosité. On se retrouve bientôt pour le prochain épisode, le mois prochain, à retrouver en direct sur Campus FM ou en podcast sur la plateforme Vaudio. Merci à François pour la technique. Cette émission est en partenariat avec la région Occitanie et la Commu. Merci beaucoup, à bientôt, au revoir.

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2: Bonjour à toutes et tous et bienvenue sur Uchronia. Je suis Pénélope Solette et je suis accompagnée, as usual, de mon précieux professeur John McLaughlin.
3: Bonsoir.
2: Bonjour professeur. Et aujourd'hui, en qualité de témoin du jour, nous avons un invité exceptionnel, le professeur Michael O'Callaghan. Bonjour.
4: Bien le bonjour.
2: Vous êtes philologue à l'Université de Belfast et vous avez eu le privilège de travailler avec John Ronald Tolkien en Afrique du Sud. Nous verrons ça tout à l'heure. Uchronia, les chroniques du temps latent. Alors au sommaire de notre émission, un épisode consacré, je suppose que vous l'avez subodoré juste à l'écoute, au phénomène de la fantasy, de la saga devenue culte, écrite par Tolkien, pour décrire tout un univers, l'amitié et la capacité des espèces vivantes sur cette planète à vivre ensemble. Il faut dire que nous avons été, comme d'habitude, littéralement harcelés de demandes de nos auditeurs sur le sujet. Cette séance, écrite aux petits oignons pour vous satisfaire, sera en immersion complète dans la Terre du Milieu, grâce aux découvertes de notre professeur McLaughlin, qui a trouvé un portail permettant de nous rendre sur le Grand Anneau,

0: qui repousse les limites de la catégorisation et du genre. Une saga emblématique donc du 7e art, décrivant les aventures des hobbits Frodon, Sam, Merry, Pippin et leurs compagnons de voyage Aragorn, Legolas, Gimli ou Gandalf.
1: Sans oublier Boromir.
0: Oh, oui, bien sûr, pardon, et qui ont laissé une empreinte inaltérable dans le monde de la fantasy. Eh bien messieurs, nous allons pouvoir aborder notre premier sujet consacré à l'héritage de Tolkien. Pouvez-vous nous décrire, messieurs, ce qu'est la fantasy ?
2: Alors, en effet, si on connaît un peu le réalisateur, hein, Peter Jackson, lui, il a été connu et reconnu pour des films d'horreur. Moi, je penserais, par exemple, à Bad Taste, il y a eu Les Feebles, un film culte, Braindead, hein, en 1992.
1: Fantastique Braindead, dont on avait parlé aussi dans notre émission sur les zombies.
2: Tout à fait. Bon, il y a eu Fantôme contre Fantôme.
0: Et
2: on pourrait se dire, mais qu'est-ce qui fait de, on part de, d'un film d'horreur jusqu'à un film de fantasy.
1: Il avait la carte, tout simplement.
2: Il avait la carte et si on regarde sur une cartographie un peu romanesque, bah, d'un côté vous avez la science-fiction, de l'autre côté vous avez le prolongement de la réalité. Et en fait, le troisième grand axe, c'est la fantasy. Et on part tout de suite soit de l'horreur ou du fantastique et on va de plus en plus tout naturellement vers de la fantaisie.
1: Alors il faut dire quand même que les seuls succès de la fantaisie ou de l'héroïque fantaisie, c'était les trilogies autour de Conan le Barbare au début des années 80. Et donc ce genre était passé, un peu comme les westerns. Et la relance de Peter Jackson avait quelque chose, effectivement, d'une prise de risque.
2: Oui, c'est ça, hein, professeur. Alors la fantaisie avec peut-être un problème de traduction à la française, mais c'est ce qui va être dérivé du fantastique. Hein, pour un coup, c'est une origine française. C'est ce qui renvoie aux mythologies, aux contes folkloriques, aux premiers récits merveilleux. Donc souvent, on est sur du XVIIe siècle avec la naissance de la littérature fantastique, le roman gothique, par exemple. Et donc c'est ce qui est fantastique, merveilleux, étrange. Hein, c'est l'apparition du surnaturel, de la forme de la magie et des créatures non humaines.
1: Et toutes les traditions aussi celtes et irlandaises qui étaient mises en avant pour contrer l'influence britannique sur l'île.
2: Alors c'est tout ça, c'est aller chercher un héros, un élu, un archétype qui fera référence et qui permettra à un peuple de se s'élever dans ses consciences et sa condition. Et donc ça ressemble à un lointain passé de notre vécu, de notre existence, sans qu'on puisse faire référence à un passé historique assez classique.
1: Parce que la force, finalement, de ce film, La Communauté de l'Anneau, dont on parle, c'est la fraternité entre peuples, races et espèces. Et finalement, on rentre de nouveau dans les mythologies rhénanes du anneau de Nibelungen et de la mythologie wagnérienne dont qu'il faut forcément faire référence dans l'œuvre de Tolkien, bien sûr.
2: Oui, vous avez raison. Hein. Alors, John Tolkien, hein, il avait l'habitude de faire des échanges et des correspondances, notamment avec Lewis, hein, l'auteur du Monde de Narnia. Et Tolkien, moi je vous renvoie à ses écrits suite à une conférence où il expose les contes de fées, où pour lui, en fait, hein, le conte de fées, c'est sérieux. Il y en a marre que le fantastique soit lié à des petites fées toutes minuscules comme on a chez Disney.
0: Et à des histoires pour enfants.
2: Et à des histoires pour enfants. Là, c'est un conte pour adultes.
0: Alors, monsieur, je ne sais pas si vous entendez le petit bruit de fond derrière moi. Donc, je pensais intituler notre second sujet « L'auberge du poney fringant ». Nous abordons maintenant... le pitch. Alors, lequel d'entre vous voudrait me faire le pitch de ce premier épisode ?
1: Oh, Oh, ben je peux en parler si Monsieur McCullen est d'accord, monsieur. Alors, voilà, le hobbit Bilbon a laissé un dangereux héritage à Frodon

0: Saquet et son neveu. Il s'agit de l'anneau unique qui a le pouvoir de rendre invisible, mais qui rend mauvais celui qui l'utilise. Cette arme, Bilbon l'a autrefois dérobée à Sauron, qui lui-même se l'était fait dérober par Gollum. Et le seigneur de Mordor veut le récupérer pour asseoir sa puissance sur la terre du milieu et en réduire l'esclavage de ses peuples. Le temps presse pour Frodo de détruire l'anneau sur les lieux où il a été forgé. Accompagné d'une fidèle compagnie, il affrontera les plus grands périls pour que ce dernier ne tombe pas entre de mauvaises mains. Les fameuses inscriptions sur l'anneau étant absolument saisissantes.
1: Est-ce qu'on pourrait définir alors ce premier tome, ce premier épisode, comme le premier road movie médiéval, pré-médiéval ?
2: Ça pourrait être tout à fait ça. Hein. L'objectif, hein, vraiment pour Tolkien, c'est qu'il y ait, que ce soit pas de simples personnages qui soient propulsés dans une aventure malgré eux. Et c'est vrai que on voit cette quête initiatique, hein, qu'on retrouve dans tout, presque chez Homère, l'Iliade, l'Odyssée, tout ça. Sauf que là, c'était l'idée d'aller vraiment sur un autre champ. Proposer presque une histoire qui va permettre de préparer les fondements de la Terre du Milieu, qui serait quelque part la naissance d'une Europe qui serait un jour unie et qui permettrait aussi de donner une référence et un potentiel de vivre ensemble sur le Royaume-Uni, sachant que l'Angleterre et l'Irlande et l'Écosse ne s'entendaient pas très bien tous ensemble.
0: Oui, parce que Tolkien avait été marqué par la Première Guerre mondiale et l'entente entre les peuples était une obsession. Et donc, en recherchant des traits communs, des racines communes, il avait exhumé les légendes arthuriennes, le roi Arthur, les chevaliers de la Table Ronde, cette confraternité de chevaliers dont il s'est inspiré. Pour la communauté de l'anneau, bien sûr.
2: Oui. Et alors, on pourrait. C'est vrai que. Voilà. Peter Jackson, hein, lui, quand il a voulu réaliser ce film, son projet initial, suite à Fantôme contre Fantôme, c'était vraiment de réaliser King Kong. Mais les droits d'auteur n'étaient pas disponibles et du coup il va se reposer là-dessus et il a dû avoir un énorme travail pour qu'il n'y ait aucun compromis sur l'histoire. Donc ça c'était avec les producteurs où il a vraiment tout fait pour qu'on puisse s'immerger dans cette histoire sans couper à la hache ce qu'on aurait pu lire très bien dans les œuvres riquettes de Tolkien.
1: Vous n'aviez pas un poème ou un serment à lire, professeur ?
0: Alors, il s'agit des inscriptions en noir elfique sur l'anneau unique de Sauron. Trois anneaux pour les rois elfes sous le ciel, sept pour les seigneurs nains dans leur demeure de pierre, neuf pour les hommes mortels destinés au trépas, un pour le seigneur des ténèbres sur son sombre trône, au pays de Mordor où s'étendent les ombres, un anneau pour les gouverner tous, un anneau pour les trouver, un anneau pour les amener tous et dans les ténèbres les lier au pays de Mordor où s'étendent les ombres.
1: Merci, professeur. Nous voilà plongés totalement dans l'atmosphère. Écoutez, je vous propose maintenant une petite respiration directement inspirée par notre sujet, bien sûr. Il s'agit de Rumble One par Led Zeppelin.

0: 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Ah, je sais pas pour vous, mais moi, Led Zepp, ça m'a fait vraiment du bien. Cher invité, cher monsieur O'Callaghan, j'ai annoncé en préambule que vous aviez rencontré Tolkien. Quelle chance! Voudriez-vous nous raconter votre parcours et cette rencontre?
1: Alors c'est vrai que dans le cadre de l'Organisation des Nations Unies, j'avais été invité à rejoindre John à Genève, au Palais des Nations, et on avait pour mission de retourner à l'endroit où il est né, hein, parce que donc Tolkien est britannique, on va dire anglais, mais il est né en Afrique du Sud, dans la province d'Orange, et donc à l'époque où il y avait la deuxième guerre des Boers, et l'idée c'était que il retourne sur cette terre ancestrale où il y avait de nombreuses communautés qui vivaient les unes à côté des autres sans vraiment avoir la même culture, la même langue, les mêmes traditions, les mêmes besoins finalement de vivre ensemble, et lui voulait c'était presque un test pour qu'on puisse se dire comment on pourrait faire vivre ensemble toutes ces personnes. Et donc on est resté en immersion pendant 6 mois, et c'est là où il a redéveloppé des langues en runes, en elfique, et où il a commencé à réécrire. Donc il avait déjà écrit le Hobbit, mais il voulait redonner un sens un peu plus lointain que ce qu'il avait proposé avec ce journal intime autour de Bilbo, pour vraiment proposer une façon de comment on pourrait vivre ensemble malgré nos différences, malgré nos intérêts propres, et c'est vraiment ça qui nous avait séduit à travailler ensemble autour.
0: Oui, c'est intéressant de replacer quand même l'auteur dans son époque, hein, et de voir ensuite ce que Jackson en a fait en 2001. Du coup, si on pouvait alors aborder la vision de Tolkien et celle qui a été apportée par Peter Jackson, et ce que j'aurais intitulé par exemple Tolkien et sa conception du rite initiatique.
2: Alors, fondamentalement, ça reste quand même des rites masculins et le fameux passage à l'âge adulte, alors que l'on connaît bien dans la tribu des Navarros où l'on va chasser l'ours en forêt avec son coutelas. Mais bon, c'est pas le sujet. Et disons que l'intérêt de Tolkien, c'est de réinventer un mythe et de favoriser le passage à l'âge adulte par une quête initiatique, évidemment, la quête de l'anneau unique, une quête formidable.
0: Mais essentiellement masculine, vous êtes quand même d'accord?
2: Oui, forcément masculine, c'est un homme quand même. Ce qui est intéressant, c'est de voir aussi que ce film, La communauté de l'anneau, a aussi été très prisé par la gente féminine. Non pas qu'elle soit représentée dans le film, parce qu'à aucun moment, finalement, la référence n'est faite que par des personnages secondaires, finalement, comme Arwen, qui est quand même très jolie, mais bon, on la voit pas beaucoup. C'est surtout ce qui était séduisant, c'était l'environnement, parce que Tolkien est un universitaire, il a inventé des langues, il a inventé des lieux, des cartes, des géographies, des rites, des aspects physiques. Les hobbits ont des pieds poilus, ne portent pas de chaussures et sont capables de marcher des heures. Et ça, c'est passionnant, vraiment.
1: Oui, c'est vrai.
0: Plusieurs univers.
1: Vous avez tout à fait raison. L'objectif de Tolkien, c'est vrai que les personnages féminins ne sont pas développés. On pourrait dire que c'est machiste, peut-être. Mais non, c'était pas l'approche. On n'est pas dans de la romantique fantasy comme la Dame du Lac, où les personnages risqueraient de se perdre dans leur objectif ultime de sauver le monde, avec des histoires de « je t'aime moi non plus, je suis amoureux, je vais chercher à te séduire ».
2: Parce que précisément, c'est le contre-pied en fait de Tolkien à Chrétien de Troyes et ses légendes arthuriennes. Chrétien de Troyes qui avait décidé de repenser en fait Arthur et ses chevaliers pour séduire la duchesse de Lorraine, et souhaitait en fait quelque part disons, à introduire une espèce de geste de chevalerie, du charme discret, en fait, du chevalier, mais toujours dans une approche, je vais conquérir le monde, je vais accomplir des quêtes épiques pour conquérir le cœur de la belle, bien sûr. Et Tolkien voulait sortir, en fait, de cette simplement enjeu sexuel, peut-être.
1: Ou qu'il n'y ait pas de manichéisme, qu'il n'y ait pas de machiavélisme non plus, et que, voilà, que les personnages ne soient pas discriminés. Hein, et c'est pour ça, le héros, c'est un hobbit, c'est un homme qui est plus petit qu'un être humain, mais qu'on soit petit, grand...
2: Mais réellement beaucoup plus homme, petit. C'est vraiment un demi-homme. Un hobbit fait 1m10.
1: Mais ça ne l'empêche pas d'avoir lui-même réussi cette quête inaccessible. Et les personnages masculins sont sains. Hein, dans l'histoire, ils sont emplis de sagesse.
2: Et ils sont bienveillants.
1: Ils sont bienveillants. Frodon ne retient pas ses larmes. Il pleure dans le film. Et quand il y a des scènes de bataille, on ne sait pas si le cavalier, le chevalier est un homme ou une femme. Peu importe. C'est tout le monde ensemble. On défend. On se bat. On va pas mettre les femmes et les enfants dans un coin. C'est pas du tout l'aspect de ce film. Par contre, Peter Jackson, lui, en effet, va énormément développer les caractères féminins qu'on ne voit pas en lisant La Communauté de l'Anneau.
2: Comme une forme de trahison aussi à l'œuvre de Tolkien, mais aussi pour être dans l'air du temps, quelque part. Et aussi avoir du succès, quand même, avec ses films.
1: L'objet de ce film, c'est vraiment offrir un panorama complet de la diversité des peuples à pouvoir vivre mieux ensemble.
0: Monsieur Clagan, vous nous avez apporté, je crois, un témoignage exceptionnel, illustrant comment l'anneau unique cherche à perturber l'esprit de son hôte. Donc je vous propose que nous l'entendions.
1: Oui, alors c'est vrai qu'avec le professeur, on avait développé ça. Monsieur professeur, vous aviez voulu un peu inventer une sorte de téléphone portable dans la Terre du Milieu.
2: Alors j'en avais parlé avec mon ami Gandalf, qui voulait communiquer beaucoup plus facilement entre les peuples bons de la comté, les elflings et puis les humains, bien sûr. Et donc on avait essayé de penser à développer une espèce d'orbe qui pourrait permettre, en fait, de communiquer d'orbe à orbe, comme nos téléphones portables, bien sûr, mais qui n'ont pas cours en Terre du Milieu. Et du coup, de temps en temps, il fallait s'asseoir dessus pour les faire fonctionner. Donc c'était un peu compliqué. Alors on avait un peu abandonné le sujet.
1: Bon, on en avait retrouvé une qu'on avait placé sur Frodon au moment où il venait de partir de la comté. Donc je vous propose, il y a peut-être à peine une minute.
0: Oui, avec plaisir. Écoutons.
1: Je vous passe ça.

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0: Merci monsieur O'Callaghan pour cet exemple extrêmement parlant et qui m'a juste un petit peu tué le tympan.
1: Alors, je suis vraiment désolé, mais je crois qu'avec le professeur, on a retrouvé cette orbe. C'est ce qui montre le malaise qu'ont eu tous les porteurs de l'anneau, que personne ne pouvait se imaginer, parce que dans la tête du porteur de l'anneau, c'est incessant.
0: Une rumeur continue.
1: C'est incessant pour appeler à tourner vers Sauron.
2: C'est l'appel de Sauron. Sauron appelle l'anneau et il le veut vers lui pour reconstituer son corps, parce que c'est le drame de Sauron, finalement.
1: C'est tout à fait ça, professeur.
0: Ah, écoutez, merci. Merci, messieurs. Merci pour cet exemple. Merci pour cet échange. Je vous invite maintenant à un nouveau voyage créatif. Ici, ce sera le titre. La tribu de Dana par Manao.

0: 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Alors messieurs, avant la pause, nous étions sur une nécessaire compréhension du contexte durant lequel Tolkien a écrit sa trilogie. Je vous propose maintenant d'aborder un volet plus psychanalytique de cette histoire autour de cet anneau de pouvoir entraînant l'avidité, mais également le besoin humain de tester sa vie sociale. Alors, le sujet pourrait s'intituler « L'anneau unique, anneau de pouvoir ».
1: Bah, c'est vrai... Alors, on en a souvent discuté avec le professeur. Hein. Cet anneau, c'est tout basé autour de la notion d'avidité, de tentation. Et même le magicien, le Gandalf, pour lui, c'est une quête insurmontable. Il ne peut pas, il se remet à ce hobbit pour pouvoir aller détruire cet anneau du pouvoir.
2: Au contraire de Saruman, le mage blanc, qui cède à la tentation de Sauron par l'orbe maléfique. Et lui, finalement, finit par céder à l'appel de Sauron et ses promesses aussi. Parce que Sauron est généreux, Sauron offre aussi le pouvoir, mais le pouvoir ne se partage pas.
1: Exactement, professeur. Alors, c'est vrai que dans l'esprit de Tolkien, partagé par Peter Jackson, l'idée du film, c'est aussi que la valeur d'un homme ne se trouve ailleurs que dans ses faits d'armes. Mm-hmm. Et c'est ce qui fait la petite différence avec la dark fantasy, par exemple, comme on pourrait retrouver chez Lovecraft. Et donc là, on est dans l'idée où aussi le livre de Tolkien, la saga et le film de Peter Jackson ont déclenché des hordes de fans qui vont en revenir sur les jeux de rôle. Hein. Alors il faut voir que au début, dans les années 70, se sont développés les donjons et dragons. Il y a eu les cartes Magic. Transposer ensuite les cartes Pokémon, les Warhammer, les jeux de rôle grandeur nature. Et en psychologie, en psychanalyse, vous verrez de nombreux thérapeutes qui vont utiliser cet objet transitionnel qu'on pourrait appeler l'œuvre de Tolkien pour montrer que un être humain, homme, femme, ou non-genré, ou peu importe, va se construire, mieux se construire, se tester aussi grâce à ce jeu de rôle et à cette capacité à tester ce qu'il n'oserait pas quand on est un peu en retrait de notre vie sociale, grâce à un jeu de rôle, grâce à cet imaginaire en grandeur nature, on va pouvoir tester un peu des mécanismes relationnels. Et c'est là où on voit que les personnages, alors Frodon, le gentil, le bien, et puis Gollum, qui lui est déjà la déchéance ultime de ce qui reste, de ce qui a été tout pressé pour Porteur de l'Anneau, les deux personnages sont tout à fait des opposés. Mais Gollum n'a pas toujours été comme ça. Hein, il est issu d'une famille très riche, d'une lignée très importante, il s'est dégradé dans le temps du fait de vouloir toujours conserver cet anneau. Et c'est ce qu'on observe aussi à un moment, il y a une scène dans le film où Frodon pose l'anneau devant une table où il y a tous les héros.
2: Dans le film de Peter Jackson, la communauté de l'anneau.
1: Tout à fait, bien sûr, professeur. Et du coup, mais tous, le nain, le prétendant au royaume, au trône, même Gandalf...
2: Commence à se disputer.
1: Il commence à vouloir, limite, à lorgner sur cet anneau. Et tous les sont appelés, comme on a entendu tout à l'heure, cet appel qui tape dans le crâne comme une goutte d'eau qui tomberait.
2: Avec ce geste fantastique de Gimli qui sort sa hache pour le briser en deux, et la hache de Gimli s'explose au contact en fait de l'anneau, ce qui donne la colère en fait de toute l'assemblée.
1: C'est ça.
0: C'est le moment où en fait où les compagnons se rendent compte du poids qui pèse sur les épaules de Frodon.
1: C'est ça.
2: Qui à ce moment-là décide de devenir le porteur de l'anneau de sa petite voix, montrant ainsi une force morale qu'aucun des 9 autres membres de la communauté n'avait fait preuve.
1: Et c'est la beauté hein, que met en lumière Peter Jackson grâce à ce film. Alors il y a de nombreuses personnes hein, qui n'ont jamais voulu lire ou terminer ou lire entièrement les œuvres de Tolkien parce que c'était dense, descriptif. Il y a les poèmes comme vous nous en avez lu, mais en elfe noir. Et du coup, la réussite de Peter Jackson, c'est de transcender tout ça à l'écran.
2: Quelques images, tout simplement.
1: En quelques images.
2: Vous faites un travelling de la comté, ça remplit et noircit une 50aine de pages.
1: Et vous avez cette visibilité que, même si je ne suis pas un super-héros, même si je ne suis pas riche, même si je ne suis pas un prétendant, Frodon, qui n'aspire qu'à une vie simple, c'est lui qui va sauver le monde.
3: On parlait de Gollum tout à l'heure. Il me semble, professeur, enfin, en tout cas, j'ai cru comprendre que vous seriez en fait le créateur de Gollum.
2: Non, je n'en suis pas très fier. Effectivement, Gandalf m'avait demandé une espèce de d'impasse en fait pour cet anneau de Sauron. Et alors, on s'était dit on va peut-être tenter un hobbit. C'est des bonnes petites personnes, pas très grandes, un peu joufflues, un peu costauds. Alors bon, moi, je trouvais que justement, ils étaient un peu gras. Alors, j'avais proposé de mettre un anneau gastrique à Sméagol. Et du coup, il n'avait pas très bien vécu. Au début, il était content, il mangeait peu, il perdait du poids, il était beau et fit.
1: Et il avait un anneau.
2: Un anneau gastrique. Et au final, il est devenu porteur de l'anneau, il l'a mal vécu, il ne se lavait plus, et il ressemblait à Hollum. C'était compliqué. Vraiment, je ne sais pas pourquoi on avait fait ça. Peut-être pour la joie de la science, j'imagine.
3: Un petit penchant sadique, peut-être.
2: Oh non.
1: Vous n'êtes pas un peu dur de la feuille, quand même, des fois.
2: Ça peut m'arriver, oui. Oh, vous ne faites que des erreurs à tenter des choses. Mais de temps en temps, ça fonctionne. Mais pas souvent, c'est sûr.
3: C'est-à-dire que l'image que renvoie Gollum, effectivement, n'est pas hyper vendeuse. Je vous le confirme.
2: Oh, c'est un être. Hein. Il faut les respecter aussi par leurs différences et leurs mauvaises odeurs.
3: Plus je vous écoute, et puis évidemment plus je vous vois, chers auditeurs, chères auditrices, j'ai quand même l'avantage de partager ce moment avec le vrai professeur McLaughlin. Au témoin d'un doute, Hergé ne se serait-il pas inspiré de votre vie pour ces personnages dans Tintin ?
2: Oui, c'est un peu ça, mais je ne lui ai jamais demandé d'argent. Il n'avait pas cette audace.
3: Je vais regarder l'affaire Tournesol d'un autre œil maintenant. Messieurs, après ces débats haletants, je nous propose une petite respiration musicale avec le titre, May It Be, interprété par Enya.

0: 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Alors messieurs, j'aimerais qu'on revienne sur ce film et en fait sur ces films. Cette trilogie mirifique, pourrait-on dire, trois films tournés en même temps. Est-ce que vous auriez un éclairage à nous donner, monsieur O'Callaghan ?
1: Bah, alors c'est vrai que Peter Jackson a fait là un film, une saga, qui a permis d'obtenir 17 Oscars, 3 milliards de dollars de recettes, le tout dans des décors naturels. Hein, les producteurs commençaient à pleurer que le budget serait explosé. Et la stratégie de Peter Jackson, ça a été de proposer de tourner en décors naturels, en Nouvelle-Zélande, et d'utiliser majoritairement des comédiens défigurants qui étaient sur place en Nouvelle-Zélande. Donc ça fait tourner l'économie, une économie carte postale. Ça changeait un peu du rugby, hein, on va pas se mentir.
0: Oui,
1: et en plus, donc c'est par rapport à George Lucas et avec son ILM, là on a eu la capacité d'avoir une équipe qui a proposer une photographie magnifique.
0: Ah oui, splendide,
1: sur le
0: splendide.
1: Film. Donc on peut s'émerveiller, même 20 ans après encore, de ces décors. Et grâce aussi aux techniques d'effets spéciaux qui ont permis de répliquer et de faire de ces armées qu'on observe dès le début. Hein, dans les 7 premières minutes du film, on voit déjà la bataille pour le pouvoir avec Sauron et tous les orques et les gobelins. Donc tout ça, c'est énorme. Et comme le livre, bah, y a un avantage de ces expériences numériques qui, pour tout le volet descriptif, hein, qui vont passer crème grâce à l'œuvre de Peter Jackson.
0: Oui, comme dit le professeur, ce qui équivaut à 50 pages est un magnifique travelling, en fait.
2: Oui, tout à fait.
0: Merci, professeur.
1: Et ça donnera des films comme... on aime, on n'aime pas. Il ira jusqu'à refaire le Hobbit. Mais on verra après des Hunger Games, on verra les Harry Potter. Donc, c'est vraiment quand même Peter Jackson qui va permettre tout ça.
0: C'est l'initiateur.
1: C'est l'initiateur. On a vu tout à l'heure qu'il a mis en avant des caractères plus féminins, que ce soit pas qu'un film à regarder par des geeks devant leur ordinateur. Donc la photographie est magnifique, la mise en scène, elle est super fluide. Il y a des versions 3 heures ou 4 heures, mais ça passe tout crème. Les costumes sont... moi qui suis un spécialiste du Book of Kells, hein, c'est la Bible irlandaise, bah, si vous prêtez attention aux costumes, ils reprennent tous les éléments qu'on trouve celtiques et gaéliques, qu'on retrouve dans la Bible du Book of Kells en Irlande.
0: Splendide.
1: Donc c'est vrai qu'il y a une reconnaissance par les pairs, par le grand public. C'est le premier film de fantasy reconnu dans le monde.
0: Et dans lequel on s'immerge immédiatement, en fait. On quitte le monde.
1: C'est ça.
0: Ah, messieurs, écoutez, merci beaucoup pour ces échanges qui sont toujours aussi intelligents et tellement, tellement éclairants. Merci Michael O'Callaghan d'être venu et d'avoir partagé votre expertise. Et merci cher professeur McLaughlin, comme d'habitude, pour vos avis si éclairés. Et merci, comme d'habitude aussi, à notre metteur en onde, Frankito Delwood. Et pour conclure, chères auditrices et chers auditeurs, vraiment cet épisode place maintenant à la magie du Chronia. Pour aller plus loin sur cette thématique et explorer votre côté féerique, nous vous invitons à voir, revoir, visiter ou lire. Lire évidemment Le Seigneur des Anneaux, la collection Folio Junior chez Gallimard qui a été publiée en 1988. Le format est exceptionnel et se lit en écoutant les albums de Lorena McKennitt, où chaque album est une portion de voyage depuis l'hiver rigoureux de l'Écosse jusqu'aux portes d'Istanbul. Nous vous conseillons également la lecture de l'édition prestigieuse du Seigneur des Anneaux intégrale chez Bourgois. Cette traduction de Daniel Lauzon prend en compte la dernière version du texte anglais, les indications laissées par Tolkien à l'intention de ses traducteurs et les découvertes permises par les publications posthumes proposées par Christopher Tolkien. Cette édition, fidèle à la vision de l'auteur, est agrémentée d'une quarantaine de cartes, croquis et illustrations réalisées par Tolkien lui-même. Et enfin, J.R.R. Tolkien et son ouvrage tiré d'une conférence, nous vous le conseillons fortement, Féerie et autres textes pour comprendre sa vision du conte de fées, ce que nous avons abordé tout à l'heure, et ses correspondances avec son éditeur et des auteurs de renom de son époque. À écouter les titres du jeune compositeur français Kylian Barthès, vous avez entendu un extrait, qui après avoir opéré dans le milieu de la... électronique, s'est investi dans la musique épique. Nous pensons au titre, par exemple, Last Man Standing, que vous pourrez écouter sur les plateformes ou encore sur YouTube. Nous pensons également au musicien de jazz, John Sancter, qui en 73 va proposer sa Hobbit Suite. Et rappelez-vous, on n'est pas forcément l'image que vous percevez de nous. Mesdames, messieurs et tous les autres, c'est le moment de nous quitter. J'ai hâte de vous retrouver pour un prochain épisode du Chronia. En attendant, retrouvez-nous en podcast et pour les prochains épisodes en FM sur le 92.2, sur le DAB+, sur tous les postes modernes, en direct live sur le site www.radiocampus.com. 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
7: À tous et à toutes, vous écoutez l'épisode 10 de Au Pays des Rêves. Pour commencer, je pense que vous vous souvenez sûrement tous et toutes de cette fameuse phrase de Bruno Retailleau : on rassemble nos forces, on les encercle et ensuite on les tape. Cette phrase, elle a été dite lors d'une interview aux 20h de TF1. L'ancien ministre de l'Intérieur réagissait à une free party ayant rassemblé jusqu'à 2500 personnes dans les Corbières, dans l'Aude. Sur ce même plateau, Retailleau plaide pour un durcissement législatif des free parties, inspiré du modèle italien d'extrême droite, souhaitant alors transformer ces événements, les free parties, en délits passibles de près de 6 ans de prison et de plusieurs dizaines de milliers d'euros d'amende pour les organisatrices et de 750 euros d'amende pour les participants et participantes. Ces propos, ce sont le signe d'une répression qui ne cesse de croître et qui pourrait même bientôt être entérinée dans un nouveau projet de loi soumis au vote du Parlement. Alors que depuis des décennies, les teufeurs et les teufeuses s'auto-organisent pour apporter dans les fêtes des stands de prévention des risques, de la santé communautaire, de la prévention contre les violences sexistes et sexuelles et contre tout type de discrimination, cette proposition de loi, elle cherche entre autres à criminaliser ces démarches. Aujourd'hui en France, la culture rave et les free

Torontos, les Chandroman à l'instant sur le 88.1 pour débuter cette énième session d'électronique. On poursuit dans la sélection avec deux autres nouveautés. La première, signée Terence Parker pour Did Praise Melody Break chez les Allemands de Rawax Motor City Edition. Et ensuite, Brian Cage pour Did 909 Days sur son propre label Michigander. 05 57 12 45 72 si vous souhaitez discuter hors antenne.

Et oui, vous êtes bien dans Électronique comme chaque vendredi soir de 22h à 23h sur Campus Bordeaux 88. On poursuit avec deux nouveautés complémentaires. La première signée Dinero pour le titre Relix chez les Hollandais Dishu Records et ensuite Tending Tropic et Kaishi pour le titre Inertia chez les Hollandais de Bordello à Parigi. On se retrouve d'ici une dizaine de minutes pour évoquer le focus de la semaine dédié à la compilation Best Tracks sortie récemment sur le label russe Analog Concept. Thank you.

Il est temps de passer au focus de la semaine dédié à la compilation Best Tracks, sortie récemment sur le label russe Analog Concept. Fondée en 2018 à Saint-Pétersbourg par l'artiste Strange FM alias Vova Cherkashin, ce label s'est imposé comme une structure de référence pour les amateurs d'électro mêlant héritage de Détroit, texture analogique et exploration acide. Défendant une vision exigeante et futuriste de la musique électronique, Analog Concept choisit avec soin chaque artiste en privilégiant la qualité à la quantité. Composée de 17 titres, cette compilation rassemble quelques-unes des sorties les plus marquantes du label, naviguant entre électro-ciselé, atmosphère cosmique et basse profonde. Dans le cas du Focus, je vous en ai choisi 3. Les deux premières, Null Peter pour le titre 80 Field et ensuite Clock Hill Device et Strange FM pour le titre Syndicate 05 57 12 45 72 si vous souhaitez évoquer ce Focus hors antenne.

Analog Concept à l'honneur ce soir dans Electronique, dans le cadre de la sortie de sa compilation Best Tracks. On poursuit avec le troisième extrait choisi ce soir pour illustrer ce focus, signé Riddle Rise pour le titre Borderland. Vous allez voir, c'est encore une fois de l'électro magnifique. Et ensuite, on partira vers une nouveauté signée GGFM pour le titre Pacifique sur son propre label Sirène.

Electronics, c'est terminé pour ce soir. J'espère que vous avez apprécié le focus dédié à la compilation Best Tracks du label russe Analog Concept. On va se quitter avec une dernière nouveauté signée Eli Akula pour le titre Take One Higher chez les Allemands de Spando 20, le label de Fiac. L'émission de ce soir sera podcastée durant le week-end avec en prime les liens Bandcamp quand ils sont disponibles. On se retrouve la semaine prochaine, même heure, même zone, toujours en mode magazine. D'ici là, restez bien à l'écoute des programmes de Radio Campus. Take care, tchuss.

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